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0: rien ça. 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
1: C'est bon.

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0: Ah ouais, t'aurais peut-être préféré des places pour aller voir Trio en concert. Ça, ça t'aurait plu, quoi. Mais ça, c'est bien les jeunes d'aujourd'hui, ça te fait chier, mais les super cadeaux, voilà, comme je te remercie, quoi.
1: Ça va, calme-toi.
0: Merde.

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Oh, remonte le volume là, allez!

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2: Le diable m'a dit, Ferré, fais-moi une chanson. 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

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Puis j'étais là, je regardais au loin, je regardais l'horizon. Et puis, tout à coup, je vois sortir quelqu'un de l'eau. Alors, au début, voilà, je voyais pas bien. Quelqu'un de habillé en sombre, et tout qui sortait. Et puis, je vois cette personne qui s'approche vers moi. Oh, c'était mon papy. Mon papy Paul, avec sa vieille cardisse grise qu'il avait tout le temps, tout l'hiver, et sa casquette sur la tête. 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

0: La restauration rapide? La bouffe rapide pour tous? Pas toujours très digeste tout ça.
1: Yeah.

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Bon, vu qu'il y a un piano ce soir, je ne résiste pas au plaisir de vous jouer un grand succès, quelque chose qui m'a beaucoup influencé dans, il y a quelques années. Succès. 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

0: Attends. Je sais pas comment tu joues. T'as une manière de jouer qui me...
1: Attends, stop. 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

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Les humains avaient finalement eu raison de lui. Voilà pourquoi ce que tu écouteras sur ce disque est antérieur à 1999. Oui, le Crew était mort. Mais la menuiserie, cette entité démoniaque, créatrice de monstres, était toujours en activité. 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

0: je suis dans une salle à manger. Je sais pas trop comment je suis arrivé là, mais je me rappelle qu'à partir de là, il y a une dame qui est en face de moi, qui est debout avec un plat de service et une cuillère, et elle me sert une énorme assiette d'un truc mais gargantuesque, un truc très en sauce, genre pomme de terre avec du fromage, tu vois. Et elle reste debout comme ça et moi je mange. J'ai pas hyper faim, mais je mange le truc, quoi. J'arrive au bout de l'assiette, j'ai soif, mais y a pas un verre d'eau, mais j'ai soif. Elle me resserre la même assiette. Et elle reste comme ça, debout à me regarder, son grand sourire. Et je mange le truc. Et j'ai de plus en plus soif, et j'ai de plus en plus de mal à finir, bien sûr. J'ai des sueurs froides, j'ai la tête qui tourne, j'ai envie de crever. J'arrive au bout de ça, et là, elle débarrasse. Elle revient avec un dessert, mais une caricature de dessert, une forêt noire, avec un décor hyper baroque, hyper chargé, tu vois, et elle coupe un quart de ce machin, et je mange ce truc, et j'ai toujours soif, et c'est difficile, vraiment. J'arrive au bout, je me lève, je la remercie poliment. Je me dirige vers ma voiture, qui est une DS, parce que, oui, dans mes rêves, je roule en DS. Et là, il y a quelqu'un de ma famille, qui est déguisé en tyrannosaure. Je sais pas qui c'est, je sais juste que c'est quelqu'un de ma famille. Et elle me dit...
1: Et t'es sûr que ça va aller pour la route? T'as assez mangé? T'as assez mangé?
0: Ouais, j'ai assez mangé, ouais. Et là, elle sort un demi-pain qu'elle coupe en deux. Elle le remplit de mayonnaise. Et elle me le carre dans la bouche. Et là, je me suis réveillé.

0: Ok, combien on est là? 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
1: Et bonjour à toutes et à tous. Vous écoutez vos stations préférées, Radio Grésivaudan et Radio Toutoui. Et on se retrouve en direct aujourd'hui pour une nouvelle émission délocalisée de notre tournée en herbe 2026. L'été est là, il fait chaud, la saison des festivals bat son plein. Et ici, à Radio Grésivaudan et Radio Toutoui, on a à cœur de vous faire profiter un maximum des festivités de notre territoire. Et c'est pourquoi nous organisons pour la deuxième année consécutive notre tournée en herbe. Une tournée de studios délocalisés où nous posons nos micros dans des festivals du Grésivaudan, de Chambéry et partout ailleurs. En ce mercredi 8 juillet 2026, nous arrivons à la 10e, voire même 11e et dernière date de notre tournée en herbe. Pendant plus de 2 mois, nous avons vu du blues, de la musique actuelle, de la solidarité ou encore de l'écologie. Mais aujourd'hui, les amis, nous vous proposons une émission délocalisée encore différente. Eh bien oui, nous nous trouvons actuellement au Festival de l'Arpenteur, dans le petit village des Adrets, situé sur les balcons de la belle chaîne de Belledonne. L'Arpenteur est un événement phare de notre vallée qui est organisé depuis 31 ans par l'association Scènes Obliques. Le festival nous propose chaque début d'été plusieurs jours de théâtre, de cirque, mais aussi de musique et des rencontres en tout genre, et toujours dans une ambiance pentue et avalancheuse. Car oui, c'est ça Scènes Obliques, c'est faire dialoguer les arts vivants et le vivant tout court. Nous sommes ensemble en direct depuis le bivouac de l'Arpenteur jusqu'à midi. Et pour animer cette émission délocalisée, je suis accompagné par mes fidèles compagnons, Cola et Céline. Bonjour à tous les deux.
2: Waouh, vous entendez peut-être, hein, y a des camions qui passent à côté. Pourtant, on avait tout fait pour bloquer la route, je comprends pas. Mais ouais, voilà, vraiment. Je me renseigne auprès de la mairie pour qu'on bloque la route pour l'émission quand même.
1: Oui, ça c'est quand même très important, les studios délocalisés de Grésivaudan qui sont...
2: C'est le minimum.
1: Oui, hein. Oui, ouais, vraiment. Et toi, Coloc, comment ça va?
3: Ça va, maintenant que le camion est passé, je peux le dire, ça va.
1: Bon, en tout cas, ça fait très plaisir de vous retrouver pour cette dernière date. Qu'est-ce que ça fait que ce soit la dernière date, Céline? Est-ce que tu es émue?
2: Je suis tous les ans un peu émue quand ça se finit. Bon, c'est que la deuxième année, mais en tout cas, c'est toujours la fin d'une belle épopée. On a navigué, comme tu l'as dit, dans plein d'environnements, dans plein d'univers différents. On en a fait des kilomètres, on en a rencontré du monde, on a entendu beaucoup de témoignages, d'histoires, on a été surpris plein de fois. Et à chaque fois, la tournée en herbe, c'est vraiment une aventure radiophonique, mais humaine aussi.
1: Tout à fait. Et voilà, je crois que tu as vraiment les bons mots, Céline. J'ai évoqué que l'émission serait un petit peu particulière car nous allons vous proposer pour cette grande dernière une émission sous la forme d'une table ronde. Pendant 1h30, nous allons recevoir différents artistes et personnes du festival qui vont venir à notre micro échanger sur les thématiques que nous avons préparées. Ces thématiques ne sortent pas de nulle part, elles nous viennent tout droit du thème du festival « Chercher refuge ». Nous allons donc aborder cette grande question à travers 3 prismes différents. D'abord, celui de l'intime et de la poésie. Ensuite, la question du refuge au sein de la résistance. Et enfin, le prisme du refuge en tant que lieu pour habiter et faire communauté. Voilà, on espère que ce programme vous plaira. On commence tout de suite peut-être avec la première partie après une petite musique. Et on se retrouve dans quelques instants.
3: Avec tous nos invités.
1: Avec tous nos invités, bien sûr.

0: et vous êtes avec nous aux Adrets en Belledonne au Festival de l'Arpenteur. On a avec nous plein d'invités autour de la table pour parler de différents sujets autour notamment du thème principal du festival cette année, le thème qui est « Chercher refuge ». Alors nous, la première partie qu'on va évoquer ensemble, je vous la présente un petit peu. On va évoquer le thème de chercher refuge pour d'abord se retrouver soi-même. Notamment, l'Arpenteur est un festival d'art contemporain et de plein de d'initiatives dans ce genre-là. On va explorer comment ces initiatives permettent de trouver quelque chose en soi et de se reconnecter avec soi-même potentiellement. D'abord, je vais peut-être faire un petit tour des présentations de tous les invités qu'on a autour de la table. Il y en a quand même quelques-uns. Donc ça vaut le coup de faire un gros tour des prénoms. On a d'abord toute une équipe de bénévoles. Je fais dans l'ordre de autour de la table des aiguilles d'une montre. Kiméo.
1: Bonjour.
0: Sol.
2: Bonjour.
0: Félix.
3: Bonjour.
0: Et Eugénie.
4: Bonjour.
0: Alors, on peut peut-être préciser d'abord votre rôle en tant que bénévole. Vous avez des rôles sûrement un peu différents, mais vous êtes tous... Est-ce que Félix, tu m'as dit que tu étais dans le festival depuis plusieurs années. Est-ce que c'est le cas pour d'autres personnes ici ?
4: Pour Saul, Félix et moi, ça fait plusieurs années qu'on plusieurs est là. Années. Et Kiméo, c'est sa Kiméo, première.
2: C'est ma première année.
0: Est-ce que on peut commencer... Est-ce que vous avez un rôle ? Est-ce que vous avez... Vous n'avez pas exactement tous les mêmes tâches et vous avez surtout des tâches qui sont parfois plus pratiques et d'autres plus engagées au niveau thématique du festival. Est-ce que vous voulez préciser un petit peu certains... Quelles tâches vous faites au sein du festival, si vous en avez une en tête précisément ?
4: Bah déjà, le trio Saul, Félix et moi, on est à la charge de la Gazette. En grande partie. La Gazette, c'est une sorte de micro-édition qui existe depuis de nombreuses années et qu'on a pris en charge depuis 3 ans et qui prenait Enfin, au début, c'était vraiment sous format dépliant fanzine, puis sous format carte postale, et cette année, c'est sous format post-it parce qu'on aime varier les tons.
5: Et donc, réduire la consommation de papier.
4: Et réduire plus ou moins la consommation de papier. Et du coup, on envahit le festival avec des pensées de l'arbre. Donc, cette gazette est sous forme de pensées, qui sont les pensées de l'arbre qui est habité par Maison Courbe actuellement dans la cour de l'école, qui est un platane. Et nous, on avait envie de transmettre un peu ce qui s'y disait et d'essayer d'imaginer ce que ça faisait à l'arbre d'accueillir l'arpenteur et des grimpeurs.
0: Et donc, au cours des journées, vous allez collecter les sentiments un petit peu qui émanent de ces personnes qui sont dans l'arbre, ou des petits instants comme ça, et vous essayez de les partager sur les autres lieux du festival avec ces petits post-it, c'est ça ?
5: Exactement, oui. On a tout plein de temps de collecte où on va se poser au pied de l'arbre, au pied du platane, et on observe les temps de travail du collectif Maison Courbe. On a autant assisté à leurs réveils matinaux pour s'ancrer, échauffer leur corps et s'enraciner au pied de l'arbre, déployer leurs branches et leurs feuillages. On a assisté à des temps de transmission sur la botanique, sur le fonctionnement de l'arbre, sa croissance, sa reproduction, la circulation de la sève à travers tous les conduits. Et différents temps de travail de préparation artistique des restitutions de Maison Courbe. Et ensuite, nous, notre but, c'est de faire un petit peu le lien entre ce qui se passe à cet arbre-là, qui est dans la cour de l'école, et le reste du festival, le bivouac, et tous les autres lieux de vie et de spectacle qui sont dans le festival. Et l'idée, c'est de collecter tout plein de traces, tout plein d'archives, tout plein de petits moments, de pensées, et de les restituer sous forme de petits papiers qu'on dissémine ensuite.
0: Et la question qui vient tout de suite, est-ce que cette restitution, elle est purement éphémère, dans le sens où elle va se partager sur les lieux du festival aux autres personnes qui sont présentes, mais pas, enfin, présentes sur un autre lieu, on va dire, ou est-ce qu'elle a vocation d'être conservée à un moment, conservée à long terme, mise en forme peut-être d'une autre façon ?
2: Plus en termes d'archives pour, Sensoblique conserve tous les programmes et tout, mais pas vraiment à l'extérieur, parce que c'est des choses qui sont très spécifiques du coup au temps du festival et qui du coup seraient pas compris ou serviraient pas à grand chose en dehors. Mais voilà.
4: Après, Saul, tu fais quand même pas mal de photos pour Maison Courbeau. En fait, on combine des missions parce que toi, tu t'es vraiment branché photo, vidéo, justement pour l'archive. Et même parfois, on enregistre des sons. On essaye de garder le plus de choses parce qu'eux n'ont pas forcément le temps de le faire. Et donc, nous ont un peu délégué cette idée-là. Par exemple, là, on se balade avec une boîte aux lettres avec nous pour que des personnes du village puissent témoigner de leur rapport à l'arbre ou donner une idée de prénom à l'arbre. Et donc on a ils ont quand même ils portent une importance à l'idée d'archiver ce qui va se passer sous ces rencontres parce que c'est les premières et je crois que Maison Courbe a envie de continuer cette expérience sous d'autres arbres. Donc c'est un peu le crash test qu'on essaye de garder.
5: Et puis même s'il n'y a pas de conservation organisée de toutes ces productions, on voit quand même quand on se balade, quand on va dans les maisons de certains habitants des Adrets, on voit que y a les cartes postales de l'année dernière qui sont sur le frigo ou accrochées sur tel ou tel mur. Et du coup c'est peut-être plutôt ça... la forme de la conservation de notre travail, c'est quelque chose qui n'est pas du tout organisé, qui n'est pas du tout institutionnalisé, mais que les gens s'approprient, récoltent sur le lieu du festival et ensuite vont accrocher dans leur lieu, dans leur chez-eux.
2: Oui, c'est plus des petits souvenirs aussi. Quoi.
0: Ok. Donc on garde une trace de manière... Ouais, vous avez mis un concept derrière ce travail d'archivage tout simplement de garder des traces de ce qui se passe à l'instant T sur des performances qui sont parfois assez ancrées dans le présent, on va dire. Donc je vois qu'il y a beaucoup de réflexions derrière. Je voulais aussi m'adresser à Katia qui est autour de la table avec nous, Katia Bouchoueva. Toi, tu animes une rencontre et des ateliers aussi, où tu décris notamment les ateliers que tu appelais « La poésie est un refuge ». On est exactement dans le thème du festival. Ces ateliers, tu les menais notamment avec des personnes en milieu carcéral, si j'ai bien compris. Et tu leur voulais leur transmettre la poésie, l'écriture et... On fait une petite pause pour un camion.
1: Ouais, c'est la campagne.
3: Dans le train qui m'emmène, je vois défiler une campagne que je ne connais pas. Je vois des arbres, des plaines, un paysage que je ne côtoie pas. Chez moi, dans ma forteresse de plâtre et de ciment noir, il n'y a pas de tendresse pour le chêne et le loir, pas de tendresse pour l'herbe frêle qui survit au trottoir. Dans le train qui m'emmène, je vois comme une opposition à la vie que je mène, à mes principes, à ma raison.
0: Comme vous l'entendez peut-être en ce moment, on est à côté de la route, on l'avait déjà vu dans l'introduction, mais bon, du coup, c'est les aléas du direct. On a un camion qui doit s'approvisionner à cet endroit précis, ce n'était pas exactement prévu, mais on va essayer de continuer notre discussion dans un terme de poésie, même si c'est dur de faire attraction des fois. On était sur le projet de Katia. Katia, je disais, tu menais des ateliers en milieu carcéral pour partager la poésie, la façon peut-être d'écrire et de s'approprier les mots. Je voulais savoir justement, déjà la thématique du refuge, c'est quelque chose que tu avais envisagé directement toi dans la manière de penser ces ateliers-là.
6: En fait, c'était une proposition, c'était la proposition de l'arpenteur, à l'association Office de Transport Poétique que je dirige. Et on a réfléchi ensemble, et puis comme la thématique, le mot en tout cas refuge est déjà apparu était déjà là, posé. Et il avait, voilà, et je pense que c'est un mot aussi qui cherchait un peu à être nourri et peut-être être écartelé aussi entre différents sens. Bon, on n'avait que s'en emparer. Sachant que c'est pas très compliqué de s'en emparer en poésie, c'est une question qui traverse certains livres, notamment le mien, enfin mon avant-dernier livre qui s'appelle Cric, où il y a aussi question de refuge et de recherche aussi des lieux qui pourraient nous protéger, mais qui aussi des lieux de inquiétants et troublants. Et une deuxième poétesse qui était une des invitées de notre festival cette année, le festival La Poésie est une oreille qu'on organise à Grenoble, qui s'appelle Lénaïque Cariou, qui est en train d'animer un autre atelier là ce matin, qui a écrit un très beau livre qui s'appelle Les Dires, qui est un livre de poèmes conversationnels où en fait tout se passe dans un lieu clos, qui est une, peut-être un appartement, ou, en tout cas un lieu où plusieurs personnes que le destin a réunies à un moment donné, qui parlent des langues différentes, qui se retrouvent à Berlin, se mettent à parler un petit peu, à échanger. Et donc Lénaïque était là pour trouver, elle a écrit tout un livre en fait en essayant de voir qu'est-ce qui a été dit ou pas dit dans les interstices en fait de ce qui était dit. Donc c'est une forme assez assez originale, enfin, carrément très originale même, qui s'appelle la poésie, enfin les poèmes conversationnels. Et on a trouvé en fait en discutant avec Céline et que en fait peut-être que c'est intéressant d'imaginer quelque chose d'augmenté par rapport à ce livre là c'est-à-dire en fait ce format là de personnes qui se parlent et qu'à un moment donné dans les discussions, dans les non-dits, dans les phrases qui échappent ou dans les phrases que l'autrice va choper ou pas, et il y a tout un jeu de miroir qui s'installe et qu'en fait ce dispositif que Lénaïque a imaginé dans ce livre là pourrait être transférable dans d'autres milieux et dans d'autres domaines. Et c'est pour ça qu'on est allé, on s'est dit que voilà, dans le milieu carcéral il y a quelque chose aussi qui pourrait être de cet ordre là alors il se trouve que le livre de Lénaïque, il s'agit des personnes plutôt jeunes, femmes, cuir, et donc c'était aussi intéressant de voir comment dans un autre milieu qui ne ressemble pas à celui-là, mais qui aussi ont lieu des humains, enfin un endroit où les humains se réunissent. Voilà, donc c'était qu'est-ce que ça va donner d'autres et de nouveau. Alors le camion démarre, attendez, on va peut-être le laisser démarrer.
0: On va mettre une petite musique, histoire, le temps qu'il fasse vraiment... Parce que là, il est en train de décharger du gaz, donc forcément, ça fait des petits, du bruit pour l'instant.
7: On va faire une petite suspension.

0: Et on est de retour, on a une petite accalmie, donc on va en profiter pour boucler cette partie, ou en tout cas essayer de continuer le propos qu'on avait. On était toujours sur ton projet, Katia, et le projet globalement que tu portes avec l'office
1: de transport poétique festival de la poésie tunerie qui a lieu en juin. Donc pour nous, en fait, ce projet-là, c'est aussi c'est une passerelle entre Grenoble et les Adrets, et c'est une petite passerelle entre le mois de juin et le mois de juillet, voilà.
0: Tu parlais notamment du coup de comment s'approprier essayer de faire s'approprier des textes qui ont été déjà écrits ou posés, en tout cas, et mis sur papier dans un autre cadre, dans une rencontre internationale à Berlin entre les jeunes, et de les faire se réapproprier du coup par ces personnes en milieu carcéral avec qui tu as fait des interventions. Justement, est-ce que ça permet de se... Est-ce que prendre des mots qui ne sont pas les siens, qui sont parfois un petit peu étrangers, ça permet de se retrouver soi-même? Quelle démarche tu voyais derrière tout ça?
1: En fait, oui, certainement. Après, Lenaig, elle est partie aussi sur d'autres choses. Elle n'est pas restée finalement que sur ce livre-là. De même façon que moi, quand je suis intervenue, je ne suis pas restée que sur mon livre. On est parti aussi sur les questions de regard, de l'autre, de déplacement.
0: Ça va, c'est moins gênant que je voulais tout à l'heure, mais...
1: Waouh.
0: Ça dure pas longtemps, c'est bon, c'est juste un petit câble à tirer. Ça devrait être bientôt bon. Désolé encore pour ces petits moments. La deuxième partie devrait être nettement plus calme, je vous l'assure.
2: C'est les aléas du direct. Hein. On est en direct effectivement de l'Arpenteur aux Adrets, et c'est effectivement, on ne peut pas, hélas, contrôler la circulation. Mais c'est quelque chose qu'il faudra qu'on mette en place, Cola. On bloquera toute la circulation partout dans le Grésivaudan à chaque fois qu'on fera une émission dorénavant. Je te laisse repartir.
0: Oui, essayons de repartir. Où est-ce qu'on en était? On était donc sur la lecture de ces textes, et tu disais que ces textes, ce n'était pas que les textes que tu as évoqués plus tôt, mais aussi d'autres
1: textes. Oui, il y a d'autres choses, d'autres questionnements, d'autres... on a travaillé aussi sur d'autres livres. Enfin, c'est, par exemple, moi j'ai travaillé sur un livre qui s'appelle « Dans tes yeux » de la poétesse Dorothée Volute, qu'il a écrit pour parler à son enfant qui, à l'époque, n'avait pas encore de parole. Donc on a aussi réfléchi à ça, par exemple. Lenaig avait d'autres aussi questionnements, c'est le rapport aussi entre moi il y a des années et moi aujourd'hui. Donc il y avait aussi ça qui a surgi dans les textes. On les entendra tout à l'heure à 15h, vous allez voir un peu ce qui ça a produit. Voilà. Donc
0: tu évoquais certains thèmes du coup de se retrouver soi. Justement, est-ce que tu penses... Et je pose la question d'ailleurs à toi, mais aussi à tous les autres, de quel sentiment néfaste ou quel concept tu penses que l'écriture ou la lecture de poésie, ça peut protéger de quoi en fait on peut s'abriter avec l'écriture, avec le... À ton sens, hein, c'est pas...
1: Après, très concrètement, là, je pense qu'aussi, on arrive dans une période où nous avons très peu d'attention. Il y a une forme aussi on s'éparpille beaucoup, et c'est aussi les écrans qui sont en train de détruire aussi notre attention. On le voit très bien, et c'est depuis vraiment quelques années. C'est un problème presque de santé publique, en fait. Et je pense très concrètement que la lecture de poésie, c'est ce qui va faire la différence d'ici quelques années entre les personnes qui ne savent pas lire des textes longs et les personnes qui savent lire les textes longs. Et je pense que c'est très important de savoir lire les textes longs et les textes complexes, et pas forcément chercher la facilité tout de suite. Alors la complexité, les textes littéraires sont souvent complexes, alors c'est une complexité qui peut donner aussi beaucoup du plaisir et apprendre à trouver ce plaisir-là. Alors quand je dis les textes longs, mais même un texte court, un poème court, par exemple de Paul Celan, peut contenir en soi une forme de complexité et de longueur, mais comme si le temps était comprimé. Donc je pense que c'est aussi ça, la lecture, c'est aussi trouver de l'effort, en fait.
0: Trouver du temps pour soi aussi, c'est vrai que oui, la lecture, ça demande de prendre de consacrer un temps.
1: Après, quelle la différence serait entre une personne qui prend un temps pour soi en rentrant chez lui et en scrollant, parce qu'il faut quand même se dire qu'on est tous et toutes dans le même truc, on scrolle beaucoup, hein, et ou entre le temps où tu prends une petite heure et tu lis en livre, quel que soit d'ailleurs, que ce soit la poésie ou la philo ou un roman, et tu plonges dans le texte sans avoir le plaisir immédiat tout de suite en fait, et sans passer par le plaisir immédiat direct qui est un peu en tout cas ce type de plaisir nous alourdit quand même et nous rend quand même un peu con. Donc du coup très concrètement, moi je pense qu'il y a aussi une guerre pour l'attention actuellement dans le monde occidental, mais même dans tout le monde j'imagine, là où il y a l'internet, ce qui fait que je pense que la littérature se place de ce côté là
0: Et peut-être pour étayer ça, je me demandais qu'est-ce que c'était les meilleurs alliés de la poésie, on va dire, qu'est-ce qui pourrait compléter cette démarche-là d'aller chercher du temps pour soi, soi-même. Avec quoi ça va pour toi, la poésie?
1: Alors, pour moi, la poésie, ça serait Alors, il faut avoir du temps, le trouver du temps, avoir un espace aussi où tu peux t'extraire. Mais ça peut être aussi des lectures partagées, c'est-à-dire lire quelque chose avec quelqu'un ou dans un groupe. C'est chouette aussi de se poser avec un livre. Je sais que moi, j'aimerais bien relancer ça de soirées où on lit quoi ensemble, mais dans le silence, c'est-à-dire pas forcément en se parlant, et peut-être qu'à la fin on se partagera quelque chose. Mais dans les alliés mentaux, moi je dirais les artisans. C'est-à-dire que en fait il y a une demande très forte de tout part d'en faire les instruments. C'est-à-dire de faire quelque chose à la va-vite en fait. Il y a une demande parce qu'on vit quand même dans une société néolibérale très productiviste, et ce productivisme-là, il est à la fois du côté de la droite mais aussi du côté de la gauche, parce qu'on sait bien qu'il y a les sociétés de gauche qui sont aussi productivistes et qui ont l'été dans le passé. Et en fait, dans les images mentales que je me crée, je vois plutôt je pense plutôt au boulanger par exemple. Il crée un pain. Ce pain-là est un instrument pour nous, pour prolonger notre vie, pour pouvoir manger, pour pouvoir se nourrir, tout ça. Mais pour le boulanger, c'est aussi un objet d'amour, en fait. Il prend le temps de le faire. Et on prend par exemple quelqu'un qui travaille dans l'informatique, qui est geek. Ce sont aussi des gens, des instruments. On utilise les instruments qu'ils font. Parfois, ça devient aussi des instruments qui détruisent le monde, mais c'est quand même les instruments. Mais les geeks aiment leurs instruments. Et on leur demande pas, n'aimez pas aimer les instruments. Et je pense que aussi la littérature, c'est à la fois ça, c'est pour moi un texte, que ça soit un texte lu par moi de quelqu'un d'autre, que ça soit la personne morte ou encore vivante, ou un ami comme le Naïg ou quelqu'un qui est mort, un poète que j'aime, une voix que j'aime, ou que mon texte à moi que je suis en train de créer. En fait, ce qui est important, que ça soit à la fois un double mouvement dans un seul texte, c'est-à-dire c'est à la fois un objet d'amour, un objet de solitude, un objet que j'ai mis du temps à créer.
0: Un rapport d'investissement, finalement.
1: Oui, c'est ça, exactement. Un rapport d'investissement, peu importe le temps, mais c'est l'intensité parfois qui compte. Et aussi l'instrument, bien évidemment, que ça peut être un instrument pour pouvoir aller vers des gens, pour pouvoir faire des soirées, animer des ateliers, donc quelque chose sur lequel on s'appuie. Mais moi, je le verrais plutôt comme une forme d'appui, et que j'aimerais bien qu'on puisse retourner aussi à cette idée de. Pour moi, une idée écologique aussi, de l'artisanat, de temps long, de temps long, plus parfois à l'intérieur de nous-mêmes, et peut-être que ce refuge-là, c'est aussi de temps long qu'on peut trouver à l'intérieur de nous, tout en se disant que les temporalités sont très complexes, et donc c'est parfois on essaie de combler des choses, mais peut-être qu'il faut laisser aussi des trucs. Peut-être que c'est bien de scroller des fois. je sais pas. Peut-être que c'est bien de scroller une fois et tomber sur un truc qui va nous emporter et après s'en défaire et puis aller vers autre chose.
0: Oui, des fois, il faut laisser une place, une sorte au hasard. Je vous redonne la parole, toute l'équipe bénévole. Est-ce que ça vous évoque quelque chose dans ce que vous avez vu, notamment peut-être dans les spectacles précédents de cette semaine dans le festival? Est-ce qu'il y a quelque chose que ça vous rappelle justement cette notion d'effort, où vous avez vu que ça vous reconnectait avec quelque chose? Si ça vous évoque quelque chose, c'est libre comme question.
3: Je pense tout de suite au spectacle Sous Terre. Hier, qu'on a vu sur toute la passion des souterrains, que ce soit la spéléologie ou d'autres choses. Et c'était un petit moment de refuge, sincèrement, en tant que public. Et on est allé sous terre avec elle et eux, et on est allé sous terre avec leur passion et leur précision et leur temps pour faire des petites choses et des grandes choses. Donc j'aurais tendance à dire ce spectacle qui a fait clore vraiment le refuge à l'arpenteur hier.
4: Parce que pour un peu de contexte, du coup, le spectacle sous terre, c'est du théâtre d'objets, et donc c'est en quadrifrontal,
3: oui.
4: Avec
3: bifrontal.
4: Ouais. Ah oui. Les deux autres parties, c'est des écrans qui et donc il y a tout un jeu avec l'espace et avec des petites choses et plusieurs points de vue. Du coup, ils avaient des téléphones qui déplaçaient pour filmer des toutes petites choses et en même temps des grandes choses, un rythme avec le son. Et enfin, du coup, avec la musique, ils créaient des images aussi, parce qu'il y avait une sorte de tambour au centre et ils dessinaient dessus. Enfin, bref, c'est tout un mélange qui faisait vraiment une pause temporelle très complète. Et ouais, c'était vraiment ce truc un peu de refuge.
0: Multisensoriel, on a d'avoir beaucoup de choses investies dans le projet, enfin beaucoup de sensations, on va dire. On va conclure cette partie-là sur le côté refuge pour l'introspection, on va dire, et on va passer à une partie suivante qui va être plus le refuge pour se protéger du monde extérieur, de toutes les contraintes justement qui s'accumulent des fois un petit peu pour tout ça. Et je vais laisser la parole peut-être de nouveaux invités aussi dans pas très longtemps. On va se lancer une petite musique pour ça.
2: Et absolument, on va écouter The Rodeo Edelweiss, et on se retrouve tout de suite après, toujours en direct à l'Arpenteur. C'est parti.

0: Et nous poursuivons notre émission, toujours en direct de l'Arpenteur qui fait sa 31e édition cette année. Et nous sommes très heureux, vous avez pu voir, il y a quelques aléas de direct, il y a les camions qui passent autour, comme ça on connaît toute la logistique pour livrer du gaz, et ça je ne savais pas, mais c'est des grands tuyaux, c'est beaucoup de bruit, mais au moins j'ai l'impression que ça a rempli satisfaction, et ça, je m'en réjouis. Nous allons passer à notre deuxième partie d'émission, où nous allons, avec les artistes qui sont autour de nos micros, nous questionner sur chercher refuge pour résister. Alors, à l'origine, il y avait trois formations artistiques qui étaient prévues et une quatrième s'est ajoutée, ce qui va pouvoir enrichir les débats. Et ça, c'est une bonne nouvelle également. Et oui, face à l'enfermement, à l'exil, au silence ou à l'effacement, les quatre propositions artistiques que nous allons découvrir interrogent le refuge comme une forme de résistance. En effet, nous allons découvrir ensemble comment les quatre œuvres réunies autour des micros de Radio Grésivoudre ont en commun d'interroger des institutions ou des contextes qui enferment le corps, imposent le silence ou contraignent les existences. Nous allons commencer en nous intéressant par exemple au spectacle Henriette ou la fabrique des folles avec Cyril Atlan de la compagnie Les Atlantes. Bonjour, merci d'être avec nous.
1: Bonjour.
0: Vous avez joué votre spectacle hier soir, c'était des marionnettes.
1: Alors c'était des marionnettes, c'était en tout cas un plateau marionnettique, on va dire, c'était du chiffon plutôt,
0: du chiffon. Chiffon. Oui. On va pouvoir s'y intéresser plus en détail, mais c'est une histoire personnelle, très intime, puisque c'est l'histoire de votre arrière-grand-mère, si je ne me trompe pas.
1: Oui.
0: Qui a été enfermée pendant 43 ans en asile. 46 ans en asile.
1: Oui, cette grand-mère, ce que j'explique au début du spectacle, qui m'est apparue dans un rêve et qui m'a demandé de la libérer. Donc, suite à ce rêve, j'ai fait tout le parcours et j'ai tenté. Et je l'ai fait, j'ai libéré une parole qui est la mienne, et en espérant que ça soit un peu la sienne, celle des aïeuls et des ancêtres qui prennent vie ici et qui prennent vie par la parole, en fait. Voilà.
0: On va pouvoir parler plus en détail de tout cela. Nous avons également à nouveau avec nous Katia Bouchou-Eva de l'Office des Transports Poétiques que nous avons eu à l'antenne à l'instant. Merci encore d'être avec nous. Vous, c'est votre truc, c'est plus la poésie et vous avez pu permettre cet accès à la poésie à des personnes détenues.
2: Oui.
0: Voilà, donc si vous avez bonne mémoire ou si vous avez été avec nous juste avant, vous en savez un peu plus. Et sinon, on va revenir aussi là-dessus, rassurez-vous. Nous avons également Antoine Choplin et Shadi Fati qui vont jouer le spectacle Androsas ce soir même, si je ne me trompe pas. Bonjour à vous.
3: Bonjour.
0: Alors vous, Antoine Choplin, vous êtes quelqu'un qu'on connaît bien à l'Arpenteur. Mais aujourd'hui, vous allez plutôt parler de ce spectacle musical, poétique. Et vous partagez ce spectacle avec cet artiste, Shadi Fati, qui est avec nous aujourd'hui et qui est une artiste iranienne, virtuose du setar.
4: Oui.
0: C'est bien prononcé cette fois.
4: Oui, tout à fait, setar.
0: Et bien sûr, donc c'est un instrument de musique qui signifie trois cordes.
4: Tout à fait. En fait... cet instrument, pendant des siècles et des siècles, avait trois cordes en soi. Et puis, il y a un siècle que dans la vie de cet instrument, c'est une petite goutte de rien du tout, un siècle. En fait, il y avait un grand joueur de setar à ajouter une quatrième corde, mais ça n'a pas changé le nom de l'instrument pour autant.
0: Et enfin, nous avons Nicolas Lambert que nous ajoutons aussi à cette table ronde. Merci à vous. Est-ce que vous pouvez nous décrire en quelques mots votre spectacle ?
5: Non, je ne sais pas faire ça. Je suis pas bon là-dessus. Grosso modo, c'est... En gros, c'est un mec qui vient pendant 2h15 et qui parle. Donc, si je dis ça, c'est chiant à la base. Je sais pas comment dire autrement.
0: Est-ce qu'il y a un titre, par exemple?
5: Ça s'appelle La France Empire. L'Empire, on parle de l'Empire. Vous l'entendez comme vous pouvez. C'est juste, en gros, ça part d'une interrogation au moment où ma fille revient du collège avec un sujet assez étonnant. Qui lui demande de montrer comment l'armée française est au service des valeurs de la France et de l'Union européenne. C'était un sujet du brevet des collèges il y a quelques années en France. Et ça me plonge dans une interrogation qui n'a toujours pas fini.
0: Voilà, une réflexion encore qui se prolonge et qui n'est pas terminée alors.
5: C'est ça. Et qui du coup m'emmène à visiter quelques-unes de nos pages de l'histoire de France que je n'ai jamais lues. Parce qu'elles n'étaient pas dans les bouquins et c'est quelque chose qui m'interroge beaucoup, comment ça se fait que l'histoire de France qui est celle qu'apprennent les enfants, que moi j'ai appris enfant, que continue à apprendre les enfants aujourd'hui, parle si peu de l'histoire de France.
0: Vous parlez donc d'événements qu'on ne nous apprend pas dans les livres, par exemple la Commune de Paris.
5: Oui, c'est ça, la Commune de Paris. Moi, j'ai découvert que la Commune de Paris existait parce que j'avais...

0: on a les moyens, nous, de nous payer des camions qui viennent nous livrer du fioul, du gaz. qui viennent pas vraiment du quartier, hein, c'est pas dans le Gazivaudan, jusqu'à présent qu'on trouve les carburants qui nous permettent pourtant de nous prémunir du froid en hiver. On a un pays qui a des tas de ressources qui viennent pas forcément du patelin, qui viennent de très loin, et on s'est largement servi, largement gavé, on est un pays qui, on raconte pas l'histoire de ces extractions de ressources, de gens aussi, de tas de choses, voilà. Donc si je raconte ça comme ça, en gros tout ça pour vous dire que si je vous dis tout ça, c'est déjà super chiant, mais j'essaie de faire en sorte que ce soit un peu rigolo.
1: Mais on va pouvoir en tout cas mettre tout ça en perspective avec l'ensemble des invités, car effectivement l'idée de cette table ronde, hein, c'est de parler de chercher refuge pour résister. Vos spectacles rendent visibles des personnes que la société tend à éloigner de notre regard, par exemple une femme qui est internée ou alors des personnes qui sont détenues. Et vous, Nicolas, vous nous parlez d'histoires carrément qui ont été effacées. Alors est-ce que pour vous, en tant qu'artiste, c'est une forme d'acte de résistance de vous emparer de ces thématiques, de ces sujets et de les mettre en valeur, par exemple à travers de la musique, par rapport à des poèmes aussi, par rapport à un spectacle? Racontez-nous tout, qui veut commencer là-dessus? Antoine Choplin, je vous sens bien parti.
2: Mais moi, je céderais bien la parole à Shadi sur cette question.
1: Shadi, je rappelle que vous êtes une artiste iranienne, vous êtes arrivée en France en 2002.
3: Oui, je suis arrivée en 2002, ça date déjà. En fait, quand j'ai pensé à ce thème de refuge, évidemment, j'entends autour de cette table des récits de d'autres générations qui ont vécu quelque chose que l'info n'est pas peut-être passé tout droit jusqu'ici facilement. Vous êtes allé faire des recherches ou parfois vous ramenez aussi la beauté à l'endroit où forcément on n'y pense pas, les prisons peut-être par exemple. Alors là, moi dans mon cas, les premiers refuges, si on considère que le premier refuge pour un enfant, c'est sa maison. Moi, à 5 ans, la guerre l'Iran-l'Irak a commencé. Et mon premier refuge, l'idée de refuge, a été pulvérisée assez vite dans ma vie. Donc, sauf que je pense que comme tout être humain, on a quand même besoin d'un refuge, même symbolique. Pour un moment, pour exactement l'idée de refuge, quoi, qu'on va là-dedans, on se sent bien, on se sent vers quelque chose de très familier et qui va pas être pulvérisé à nouveau. Et parce qu'une fois qu'on connaît ça et qu'une deuxième fois, et puis après l'école qui est bombardée, et puis après le parc, le jardin d'enfants qui est bombardé, tout ça, au bout d'un moment, on dit peut-être que le refuge, ça peut être autre chose que quelques murs et un toit. Donc, moi, mon refuge, c'est aussi le ventre de mon instrument, ma petite setar que vous allez voir ce soir, ou peut-être un mot dans un poème, ou peut-être un regard bienveillant. Peut-être c'est aussi sécurisant qu'une maison en pierre. Et puis, ça m'a touchée. Et ce que notre première invitée, j'ai oublié votre
1: Katia.
3: Nom, Katia, a dit, ramener la poésie en prison. En fait, et l'être humain, avec toute la beauté qui s'est créée, comme nous autour de la table, comme plein d'autres artistes, plein de chercheurs, plein de scientifiques, plein de monde, en fait, et bien on s'est aussi inventé des choses comme prison politique par exemple, et puis dans les prisons politiques on met des gens que justement souvent ils crient la liberté, et ben on les met en prison, et à cet endroit là il y a une chose qu'on peut pas interdire, c'est rêver. Et dans un prison, on peut écrire des livres dans sa tête, on peut écrire des recueils de poésie dans sa tête, dans son cœur. Heureusement qu'il y a une chose qu'on ne peut jamais interdire, c'est de rêver.
1: Est-ce que vous diriez que rêver, c'est la première étape pour aller vers de la résistance?
3: Moi, le truc, c'est que je suis

0: Iranienne, donc ici dans ces jolies montagnes, peut-être ma parole est presque décalée en fait. Si le refuge c'est complètement bombardé, je me souviens un jour, je suis allée à l'école primaire, mon père m'a accompagnée, et puis en fait tout était tellement bombardé qu'on n'arrivait même pas à se dire en fait c'était où exactement l'école. Donc par rapport à un demi-mur qui n'était pas encore écroulé, on s'est dit qu'en fait l'école était l'autre côté en fait peut-être. Et là je me souviens très bien de ce grand sourire de mon père. Il a dit bah, tu vois, donc c'est pas la peine de s'attacher aux choses à l'extérieur de toi. Et pour moi, la poésie, c'est à l'intérieur de nous, même si finalement c'est édité, et j'espère que c'est édité de plus en plus, hein, par les éditeurs, des maisons littéraires, tout ça. Mais en fait, même la poésie, pour moi, c'est à l'intérieur de nous. En persan, on dit « tout amoureux, un jour, a eu le statut de poète ». Donc tous les amoureux du monde ont été au moins un jour le poète. Donc ça veut dire pour moi c'est à l'intérieur de nous quoi. Donc pour moi tout ce qui est refuge c'est ça va à l'opposé de l'idée de une cabane qu'on peut imaginer. Pour moi c'est
1: intérieur.
0: Ouais, c'est à l'intérieur et aussi si c'est l'extérieur c'est une belle fréquence dans la voix de quelqu'un ou une feuille qui danse jusqu'à tomber par terre. Donc et puis aussi pour le spectacle qu'on va faire ce soir avec Antoine qui pourra en parler, et parce que c'est le point de départ, c'est son livre. C'est aussi une sorte de refuge pour moi. C'est, je cache mes notes comme des mots entre ces mots. C'est comme s'il y a deux discours. Si j'étais la musique, si son livre était la musique, qu'est-ce que ça aurait pu être? Pas un accompagnement du livre, mais si, à la place d'écouter des mots, on voulait écouter des fréquences simplement, qu'est-ce que ça aurait été?
1: Le refuge intérieur, donc, comme vous nous l'exprimez. Nicolas Lambert avec La France Empire. Qu'en pensez-vous de ce témoignage que vous venez d'entendre de Shadi Fati? Est-ce que ça fait écho en vous?
2: J'entends et j'entends aussi quelque chose là qui est que ces mots-là sont en train de nous atteindre directement et si on parle de refuge j'en vois deux là tout de suite qui me sautent aux yeux et aux oreilles. Le premier c'est ce micro dans lequel nous sommes en train de parler, d'échanger ici et ce que permet la radio qui est pour moi le média qui permet encore d'être en direct, d'être avec des gens, d'être où on peut entendre des gens qui parlent à des gens. Et le deuxième refuge que je vois, c'est aussi la scène sur laquelle vous allez jouer ce soir. On est sur un moment de bascule là où on est en train d'avoir à plein de niveaux. Nous sommes en pleine là. On parle depuis le mois de juillet 2026, depuis la troisième canicule de l'année, alors qu'on est au tout début du mois. On parle depuis un festival de théâtre, de scène, de musique, enfin de choses qui proposent de faire se réunir des tas de gens devant d'autres tas de gens et dans ce moment de bascule où on ne sait pas quelle France il y aura dans un an et il est possible que nous allions dans une il est de plus en plus possible que nous allions devant une catastrophe au moment où en parallèle, le lien qui est offert aux jeunes générations passe par quelque chose d'artificiel. Et c'est quand même des pur et de bon refuge ces moments de festival d'une part où la scène d'un seul coup se remplit de gens qui ont des mots, des notes à transmettre et la radio est quand même aussi probablement un des lieux de résistance qui dont on a déjà fait ses preuves à plein de moments et qui possiblement puisse devenir encore un lieu de résistance très très sérieux.
3: Ça peut être un lieu de propagande aussi hein. La radio.
2: Tout à fait. Mais,
1: comme la scène, finalement, aussi. Hein.
2: La scène est un très bon lieu de propagande. Aujourd'hui, elle est essentiellement squattée par des gens de pouvoir hein, qui échangent devant un public généralement proche du pouvoir. On est la plus par du temps, on a sur les grandes scènes françaises des gens qui ne sont pas hostiles au pouvoir. Et c'est des grandes scènes qui sont la plupart du temps dirigées par des gens qui sont proches du pouvoir. Donc, et souvent, le public s'en désintéresse. Les chiffres sont très éloquents là-dessus. Mais justement... un festival dans une montagne, c'est pas un lieu de pouvoir. Une radio locale, c'est pas un lieu de pouvoir. Il y a d'autres moyens de se servir de la scène. Il y a d'autres moyens de se servir des ondes. Et là, je crois qu'on est dans ce lieu. J'ai eu la chance d'avoir été invité là ici il y a 20 ans. C'était déjà aussi route que ça, et ça parlait à ces autres publics là qui sont pas forcément le public bourgeois qui vient dans le théâtre. Quoi.
1: Justement, ça me fait réfléchir ce que vous dites, parce que est-ce que vous craignez pas que, par exemple, que ce soit la radio ou même un festival de ce type ne s'adresse pas déjà à des personnes convaincues par les valeurs que vous défendez ? Et finalement, vous parlez de la scène comme un refuge, mais aussi un acte de résistance, tout comme la radio. Mais est-ce qu'on ne s'adresse pas déjà à un public qui est convaincu de ce qu'on exprime majoritairement? Comment déplacer les lignes, en fait?
2: Ben déjà, en étant accessible, il y a moyen d'être déjà intéressé par ce qu'on écoute. Maintenant, voilà, moi je viens faire une histoire qui est pas du tout celle que font mes quatre camarades autour de cette table. Donc je pense pas que le public qui va venir ce soir, qui est venu hier soir, qui viendra demain, soit intéressé par les mêmes choses. Mais par contre là, on va faire se croiser plein de regards différents sur ça. Et il est pas impossible que quelqu'un, mettons, qui soit intéressé par la poésie iranienne et qui va venir ce soir ou par la musique qui va être proposée, fasse venir quelqu'un qui s'y attendait pas convié à tel ou tel, et pour découvrir tel, c'est de se faire se mélanger plein de choses qui a priori n'étaient pas forcément le centre d'intérêt de la personne qui venait pour voir tel truc.
1: On va s'intéresser aussi à un autre type de refuge, voire de résistance, avec vous, Cyril Atlan, de la compagnie Les Atlantes, Henriette ou la fabrique des folles, comme on a vu en introduction. Hein, c'est l'histoire de votre arrière-grand-mère, 46 ans en asile. À l'heure où on pourrait penser que la famille est un premier refuge, finalement, ça n'a peut-être pas été le cas de Henriette, votre arrière-grand-mère. Dites-nous un petit peu ce parcours que ça a été pour vous, dans cette transmission familiale, de prendre conscience de ce qu'a vécu cette femme.
4: Alors, juste, je voudrais rebondir sur ce qu'a dit Shadi tout à l'heure par rapport à son histoire qui évidemment nous touche beaucoup, nous qui ne connaissons pas la guerre. Je pense que moi, je fais partie de cette génération. La France, en tout cas, n'a pas vécu de guerre. profonde en direct. Et aujourd'hui, on a cet espace de réparation possible. Parce que les grands, on va dire que la dernière guerre où ça, je pense que c'était avec, c'était physique, c'était en 39-45, donc ça fait longtemps.
2: Et, sur le territoire français, oui.
4: Comment ?
2: Sur le territoire français.
4: Sur le territoire français, oui, c'est ce que je veux dire, physique, ouais. C'est-à-dire qu'on l'a vécu, qu'on l'a vu, qu'on a vu des bombes. Et je crois qu'aujourd'hui, beaucoup d'auteurs, d'autrices et voire même d'artistes français parlent, commencent à réparer les histoires familiales, voilà, les histoires, les guerres intestines, on va dire, parce qu'on a le temps. Parce que on est, je pense, moins en souffrance, et qu'on a le temps de se poser la question de la famille, du jeu, qui je suis ici. Donc Henriette, ce qui s'est passé, donc c'est, en effet, ça a répondu à un rêve et à une maladie. Moi, j'ai été très malade dans ma vie. Il s'avère que la dernière maladie, c'est Henriette qui me l'a annoncé par un rêve. Et cette maladie, en fait, c'est un parcours de soins. C'est un parcours de réparation de la lignée familiale.
1: Une forme de psychogénéalogie, finalement.
4: C'est une forme de psycho. Alors que ce matin, la logeuse chez qui on est, Madeleine, me disait que c'était comme une constellation familiale sur scène.
1: Oui. Bon.
4: En tout cas, ce sont des choses que j'ai déjà opérées. Et du coup, réparer, c'est retisser du lien avec les ancêtres, retisser du lien aussi avec une histoire qui a été coupée. Donc nous, on a vécu dans ma famille l'exil, le départ brut d'un pays, l'Algérie, puis le silence, le silence total. Et ce silence total, c'est le silence de la folle qu'on cache parce qu'on a honte et qui n'a absolument pas existé dans la famille. Et d'un coup, elle apparaît dans un rêve et elle vient me dire de la libérer. Bizarre, je la connais pas, je l'ai jamais vue. On m'a évoqué qu'il y avait une folle au loin dans la famille et pof, elle réapparaît. Et là, pour moi, la poésie, le texte était la seule façon que j'avais pour pouvoir réparer. Donc, je me suis attelée à écrire, à chercher, évidemment, à enquêter, à essayer de comprendre. Je suis retournée dans les lieux où elle a été internée. J'ai écrit là où elle a été internée. Et son refuge à Henriette, pour moi, paradoxalement, c'était sa folie. En tout cas, c'était cet espace, d'ailleurs, je le dis à un moment donné dans le spectacle, c'est cet espace où elle avait un monde intérieur tellement puissant qu'elle a vécu 46 ans dans un lieu où personne ne peut vivre. En fait, on s'est rendu compte dans les recherches que la plupart des personnes internées mouraient plutôt jeunes parce que c'était des conditions d'internement très violentes. Et elle est l'une de celles, il y en a eu plusieurs, d'ailleurs c'est une autre Henriette, qui a vécu longtemps. Et je pense que la folie, son espace intérieur, le monde qu'elle s'est créé et que je tente de recréer par ce que je raconte là, l'a aidée à survivre, à vivre, voire même à vivre peut-être bien. Moi, je me dis qu'elle souffrait, peut-être que finalement ce monde intérieur était tellement puissant que ça l'a tenue. Ce monde intérieur, c'est ses enfants qu'elle ne reverra plus, qu'elle réinvente. C'est le lien avec l'Algérie, c'est des rites qu'elle s'invente aussi. Comme disait Shadi aussi tout à l'heure, ces gens en prison, seuls, c'est comment le monde intérieur est tellement puissant qu'on peut tenir, en fait, qu'on tient. Et personnellement, moi aussi, j'ai vécu ça enfant, j'ai vécu dans une famille très chaotique. Et mon monde intérieur, c'était ma cabane, la forêt, en fait, sous un arbre, où j'inventais tout un monde. Et c'est pour ça aujourd'hui que je continue à inventer des mondes, parce que c'est mon endroit de ressources, en fait.
1: Ça rejoint ce que disait Shadi Fati, donc c'est vraiment intérieur, ce refuge,
4: oui.
1: Cette force. Oui. Il nous reste très peu de temps, mais quand même, on va vous rendre la parole, hein, Katia, Bouchou, Eva. Donc je rappelle, hein, vous, c'est l'Office des Transports Poétiques. Vous avez pour mission, vous êtes en tout cas allé en centre pénitentiaire pour aller recueillir les paroles des détenus. Qu'est-ce que tous ces témoignages autour de vous, est-ce que ça fait écho avec votre mission à vous, ce que vous présentez vous?
5: Je dirais pas, c'est un gros mot mission, hein. Je me permettrai pas d'avoir ce mot-là à mon endroit, surtout qu'il y a aucune personne détenue qui est autour d'une table. Donc je veux pas parler à la place des personnes qu'on a pu voir et avec lesquelles on a échangé. Je dirais juste que je rejoindrai, voilà, votre parole aussi sur les questions de l'enfermement qui peut être psychique ou physique. Souvent, c'est les deux. Et je dirais aussi que on a cherché à créer une forme de résonance cette forme de résonance qu'on cherche un peu peu, à peu près tous et toutes quand on se met en dialogue ou en face de quelqu'un, quelle que soit la personne. Et en fait, je pense que c'est ça qu'on a essayé de faire avec Lenaïg et Arturo, c'est de ne pas aller faire de l'éducation ou de la résistance. Pour moi, ça serait juste indécent de penser ça, que je fais de la résistance parce que je vais en présence, sachant que je suis payée en plus pour ça. Non, c'est, pour moi, c'était une forme de... On est venu chercher de la résonance. Et ça nous a nourri aussi, en fait. Parce que moi, ça m'a... Enfin, on a aussi trouvé quelque chose d'intéressant pour nous dans ces gens-là. Et on s'est enrichi des paroles, des réflexions. Parce que je l'ai déjà dit dans mon intervention précédente, le livre de Lenaïg qui s'appelle « Les dires », ce sont des poèmes conversationnels où il y a un lieu très précis, ça se passe à Berlin. C'est des échanges, des paroles que Lenaïg est allé chercher chez des personnes qui lui étaient proches, c'était des amis, souvent venus de pays très différents. Et c'était des personnes cuir, en fait. Donc voilà, c'était une autre... qui parlaient des langues différentes, donc Lenaïg était là pour choper un petit peu leurs paroles, et puis pour en faire autre chose, pour se placer, pour s'effacer à un moment donné aussi en tant qu'autrice, et pour retrouver tout ce qui était entre les mots, tout ce qui n'était dans les silences, dans les failles, dans les mots peut-être parfois des fois mal compris, parce que ça parlait des langues différentes, ou en tout cas des personnes dont la langue n'était pas forcément la langue allemande ou française. Et je pense que ce qu'on a essayé de faire aussi avec ces univers-là, aussi moi avec mon univers d'autrice, c'est d'essayer de trouver des endroits amplifiés avec les personnes détenues, et de aussi d'ouvrir quelque chose dans leur rapport aussi aux paroles des autres, à l'autre, au visage de l'autre. Ça peut être le visage de notre détenue. Enfin, moi, j'ai travaillé un peu à un moment donné à partir du livre de Dorothée Volute, hein, qu'elle a écrit pour son enfant qui ne savait pas encore parler. Les questions, c'était de se dire c'est quoi en fait l'autre quand il ne sait pas nous parler, parce qu'il ne parle pas la langue, parce qu'il y a une barrière psychique aussi, même si on parle la même langue, hein, on peut de fin ne pas se comprendre, ou parce que c'est un enfant qui n'a pas encore de parole. Donc, on est parti sur des choses assez... alors, je dis le mot universel, c'est le mot assez galvaudé en ce moment, mais c'est un bon mot, je trouve. Il est aussi on peut aussi le réhabiliter à cet endroit-là.
1: Est-ce que vous pouvez nous rappeler quand est-ce qu'on peut vous retrouver sur l'Arpenteur ?
5: Alors, on peut nous retrouver à 15h.
1: Aujourd'hui même.
5: Donc on va restituer les ateliers animés par moi et par Lenaïg, Cariou et par Arturo Palacios Garcia. À la fois en musique et en poésie. Et puis vous pouvez me retrouver demain à 11h. Je veux parler de 3 livres qui me soutiennent.
1: Merci beaucoup. On va redonner la parole à Antoine Choplin pour le mot de la fin, car cette table ronde est passée très très vite. Qu'avez-vous envie de restituer de tous ces échanges que vous avez entendus là à l'instant ?
3: Merci pour le sac à dos de la synthèse.
1: Ce que ça évoquait pour vous. Et je rappelle que nous sommes toujours au bord de la route, donc il arrive que des véhicules passent. Mais on a eu beaucoup de chance pendant cette table ronde, on n'a pas été trop embêtés. Il n'y a pas eu de livraison de granulés ou que sais-je. Donc ça, c'est une bonne chose. À vous, Antoine.
3: Peut-être deux petites choses. Katia parlait à l'instant de l'univers de la prison. Ça m'a évoqué l'un des textes et l'un des témoignages qui m'a le plus sidéré, d'une part, accompagné, d'autre part, qui est celui dans les lettres à Olga de Václav Havel, et qui évoque ces années d'emprisonnement dans la Tchécoslovaquie des années 70-80. Et qui a l'incroyable élégance de considérer comme un refuge, justement, pour faire le lien aussi avec notre conversation, cet endroit de la prison, qui était pourtant des prisons très très rudes, très insalubres. En plus, il lui avait des problèmes physiques de tous ordres, extrêmement compliqués à gérer pour lui. Mais il considérait qu'au regard d'un certain nombre de militants qui se coltinaient à la réalité périlleuse à l'extérieur de ces murs, lui avait la possibilité d'être là, en situation de réfléchir, d'être protégé d'une certaine façon d'un danger de tous les instants. Et il a mis d'ailleurs à profit ce temps pour faire de la philosophie. Il était philosophe, pour écrire du théâtre, etc. etc. Donc, et ça m'envoie le deuxième aspect, le deuxième point que je voulais évoquer, c'est vraiment, et ce qui ressort, me semble-t-il, de cette discussion, c'est la dimension ambivalente, pour le moins, de cette question du refuge. On voit que chez Shadi, par exemple, ce refuge, finalement, n'est pas celui auquel elle aurait pu s'attendre, mais finalement prend la forme d'une espèce d'architecture brisée qui, tout d'un coup, devient ce lieu où il est possible de se réfugier. Je pense que les institutions psychiatriques à une certaine époque ont pu à la fois jouer ce rôle extrêmement violent que tu as évoqué et en même temps ce rôle aussi de refuge parfois pour un certain nombre de personnes. Et pour terminer, j'ai envie de faire le lien avec l'endroit où on se trouve, la montagne, le refuge en montagne. Pour moi, c'est exactement le lieu porteur de cette ambivalence, c'est-à-dire que le refuge, c'est à la fois quelque chose qui est de l'ordre du statique et de la protection, mais qui est là pour une raison très, très claire et qui s'organise avec l'idée d'un projet qui le dépasse. C'est-à-dire qu'on s'arrête dans un refuge pour aller plus loin, souvent pour aller plus haut en montagne, mais au moins pour aller plus loin. C'est-à-dire qu'on voit bien que ce concept de lieu statique et fermé et protecteur se fissure avec un autre concept qui est celui du mouvement, du lendemain, du projet.
1: On va faire un dernier tour de table pour le dernier mot. Nicolas, la France Empire, est-ce que vous voulez dire un dernier mot avant que nous vous quittions? Et quand est-ce qu'on vous retrouve? Ah d'abord, d'ailleurs, Antoine Choplin et Shadi Fati, quand est-ce qu'on vous retrouve? C'est ce soir, il me semble.
3: Ce soir, 21h15, c'est ça.
1: Aux Adrets.
2: La France Empire, c'est demain.
1: Très bien. Pareil. Toujours aux Adrets.
2: Toujours aux Adrets. Oui, ben... Je toutes ces paroles résonnent beaucoup. Il se trouve que sur La France Empire, je fais venir carrément Marianne, moi, sur le divan du psy, parce qu'effectivement, manifestement, il y a beaucoup de choses qu'elle semble avoir oubliées de ces dernières années. On a parlé de l'Algérie. En France, on a un rapport très curieux avec l'Algérie. Aujourd'hui, on a des ministres de l'Intérieur qui se permettent de parler de l'Algérie, le mot même du ministère suppose et devrait prétendre à ce qu'il ne puisse pas s'exprimer sur l'extérieur. Mais dans notre imaginaire républicain, on est toujours persuadé d'être autorisé à parler de pays qui ont conquis leur indépendance vis-à-vis de la France, dont on ne connaît pas l'histoire. Et peut-être effectivement ce refuge, c'est peut-être bien celui de tous ces mots-là qui nous permet de les mettre en forme dans ces lieux étonnants que sont les festivals et les radios qui nous les font entendre qui les remettent dans l'ordre en fait, qui remettent un petit peu d'ordre dans ce désordre qui nous est si violent en ce moment.
1: Eh bien merci beaucoup pour ce mot de la fin. Nous allons passer tout de suite à la suite avec Chercher refuge pour habiter. Merci à vous tous.
5: Merci.
1: Et petite pause musicale pour switcher de plateau. À très bientôt, merci encore.
6: Et oui, on va s'écouter un titre justement de Shadi Fati qui jouera ce soir, on le rappelle. Alors je sais pas pour la prononciation, je pense que je le prononce probablement mal, mais c'est Delachenaï. Peut-être Antoine, tu peux me corriger là-dessus.
3: Shadi.
6: Ah. Delachenaï, c'est bien comme ça que ça se prononce?
3: Non, le nom du
6: morceau. Le nom d'un morceau, Delachenaï.
7: De la
6: chaîne I, c'est bon, c'est comme ça qu'on se prononce. De la chaîne A, parfait.

0: Vous êtes toujours en direct, les amis, sur Radio Grésivaudan et Radio Toutoui depuis le festival de l'Arpenteur aux Adrets. Et on arrive rapidement à notre dernière partie de cette table ronde, chercher refuge pour habiter, pour s'enraciner dans un lieu ou même une communauté. Et donc le festival de l'Arpenteur, c'est un événement qui est là à chaque fois pour repenser nos manières d'habiter les territoires pentus. Notre dernière partie, elle vise donc à aborder cette thématique là non pas que uniquement à travers le lien qu'on peut tisser avec des personnes, mais aussi avec le vivant non humain et tous les écosystèmes qui occupent ces espaces. Et donc pour pouvoir échanger sur ce sujet là j'ai la chance là de recevoir deux membres du collectif Maison Courbe que nous avons évoqué en début de cette table ronde. Deux membres du collectif donc qui ont quitté en quelque sorte leur arbre sur lequel ils et elles faisaient donc cette performance. Donc on va avoir un peu plus de description. Je pense que j'ai pas forcément les meilleurs mots pour décrire. Il s'agit de Léo et de Kama. Bonjour à tous les deux. Il y a toujours effectivement des voitures et des bus, ça ne change pas, mais je vous laisse vous présenter. Léo, peut-être.
1: Bonjour. Alors en effet, moi c'est Léo, je suis artiste de cirque et je fais partie du collectif Maison Courbe qui est à l'impulsion de ces rencontres sous l'arbre. Peut-être décrire rapidement, peut-être déjà présenter Kama aussi.
2: Bonjour, moi c'est Kama, du coup comme Léo je suis co-directrice du collectif Maison Courbe et je suis présente pendant 3 jours sous l'arbre.
1: Alors ces rencontres sous l'arbre, c'est en même temps une performance mais c'est aussi un labo artistique, c'est vraiment un moment pour nous, on va aller à la rencontre d'un arbre. Et à travers lui, du végétal, du lien entre les humains et les végétaux, de manière plus large. C'est un moment où on a des... Alors on mange, on dort sous l'arbre et dans l'arbre. On a installé tout un campement à une dizaine de mètres du sol, à travers un filet, des hamacs, qui nous permettent de passer aussi du temps à sa cime, dans ses hauteurs. Et pour nous, l'envie dans ce labo, c'est justement de s'inspirer dans nos pratiques artistiques. Alors peut-être je vais vous décrire un tout petit peu le groupe qu'on constitue. On est plusieurs artistes de cirque, mais on a aussi une scénographe et plasticienne qui nous a aidé à tisser justement ce refuge à travers une scénographie, ces draps et ces fils qu'on a tissés un peu partout, depuis l'arbre jusqu'au sol. On a aussi un anthropologue qui a aussi une casquette de danseur plus artistique. Une autre artiste qui a aussi un passé de botaniste. Du coup voilà, on est dans un moment où on apprend aussi de comment vivent ces arbres, quelle est leur expérience un peu plus particulière de la vie, et de voir comment cette manière différente d'être au monde, elle peut inspirer nos pratiques artistiques, que ce soit dans l'acrobatie, dans la danse, ou aussi dans la musique. On a un musicien avec nous qui pose des micros même sur l'arbre, et qui va vraiment travailler cette histoire de la matière, de la texture, et de voir comment on peut infuser, parce qu'une des manières différentes d'être au monde de l'arbre, c'est justement une manière différente d'être avec le temps. Et là du coup ce qu'on se propose dans ce labo, c'est aussi de passer du temps, parce que c'est nuit et jour, on mange là, on reste là, et même on parle beaucoup des rêves et de comment ça infuse cette présence puissante et calme qui est à côté de nous.
0: Merci beaucoup Léo pour ce court descriptif. On sent que voilà, on pourrait encore décrire de longs moments la façon dont vous travaillez en ce moment, donc sous ce platane qui est dans la cour de l'école des Adrets, qui est juste là à côté du bivouac. Juste avant de revenir, peut-être juste présenter rapidement Réjeanne Sourisseau qui est aussi avec nous. Réjeanne, tu es chercheur mais pas que. Est-ce que tu peux peut-être en deux mots raconter un petit peu ton parcours et pourquoi tu es présente aujourd'hui?
3: Oui, j'ai plusieurs casquettes. À la fois, j'ai des activités de recherche et d'enseignement, mais c'est une partie de mes activités. Donc, je fais aussi beaucoup des travaux d'enquête, d'études, d'accompagnement, d'associations qui mettent en jeu les questions artistiques et culturelles.
0: Très bien.
3: Et je suis un peu une compagne de route de Senzopliquet et de l'Arpenteur.
0: Oui, parce que tu animeras demain, tu feras la modération de la discussion entre Antoine Chopin et Shadi Fati qu'on a entendu tout à l'heure. Voilà, il y aura un moment de discussion demain dans la journée. Mais pour reprendre le fil avec vous, Kama et Léo de Maison Courbe, moi je voulais revenir sur la symbolique de l'arbre et sur le lien avec la thématique de cette partie de table ronde. S'enraciner dans un lieu et même aussi avec une communauté, est-ce qu'on pourrait pas prendre modèle sur l'arbre? Est-ce que pour vous l'arbre résonne avec justement ces liens que l'on peut tisser avec un lieu, peu importe l'échelle de ce lieu, et avec aussi les gens qui vivent dans ce lieu? Là je parle vraiment de la communauté des vivants. Est-ce que pour vous ça, c'est quelque chose qui infuse dans votre pratique?
2: En tout cas, depuis hier, on prend le temps de se poser ces questions. On a passé tout un temps hier matin à écrire, à atterrir sous l'arbre et à écrire, à se demander si on avait des souvenirs particuliers avec l'arbre, si on avait des questions à poser à l'arbre, si on pensait que l'arbre avait des questions à nous poser. Et donc, on essaie de voir comment on peut cohabiter et éventuellement s'inspirer, comme disait Léo, de cette puissance de la présence de l'arbre qui a un côté quelque part très observateur. L'arbre, il est inscrit quelque part, il ne bouge pas, contrairement à nous les humains qui nous agitons énormément.
0: Oui, donc c'est vrai que là en plus nous on vous a un peu pressé pour venir là avec notre timing serré de radio.
2: Pas du tout. On est content de le faire, mais c'était juste une observation qu'on peut faire, de se dire que l'arbre en fait il est posé là, il a une vue très périphérique sur ce qui peut se passer, et nous on a une tendance à davantage se mettre en mouvement, se mobiliser, etc. Et donc comment on peut s'inspirer pendant ces trois jours, en tout cas de sa présence, voir ce qu'on peut y... comment on peut la goûter, la rencontrer, voir quel parallèle on fait ou au contraire quelle différence on ressent vis-à-vis de cette présence, de cette vie.
0: Tu parlais de cette présence très ancrée, très stable, qui a une vision périphérique sur le monde, sur l'écosystème autour de lui. Est-ce que l'image du refuge de montagne que Antoine Chopelin a évoqué juste avant, est-ce que pour toi c'est quelque chose qui peut faire un lien justement avec l'arbre? Parce que je trouve que la symbolique du refuge en montagne, c'est une symbolique qui est assez forte pour personnes qui s'y rendent, pour trouver un endroit chaleureux, être accueilli, être redirigé. Est-ce que l'arbre pourrait aussi faire un lien avec cette symbolique du refuge?
1: On a commencé un peu comme ça nos rencontres aussi. C'est que, en tout cas aussi là en tant que grimpeur, quand on grimpe dans un arbre et qu'on serre la main autour d'une branche, on se rend compte à quel point notre main elle est faite pour. Avant d'avoir des maisons, pendant des millions d'années, c'était les arbres nos maisons. Du coup, la thématique du refuge, pour moi, elle est tellement centrale. Parce que quand on monte dans un arbre, je pense qu'il y a toute une partie de notre mémoire inscrite et génétique qui se souvient vraiment que c'est notre endroit de refuge. Et du coup, pour moi, comme disait Kama, il y a sa manière d'être dans ce quelque chose d'observatoire qui est souvent aussi plus haut que cette vision un peu périphérique comme le refuge des fois de montagne peut nous apporter. Et pour moi, quand tu parlais d'inspiration, je pense que ce que nous, ça nous inspire, c'est aussi de dire, tiens, comment pas simplement faire, comment copier des non-humains, mais c'est comment faire refuge avec des non-humains. Et du coup, pour nous, dans cette thématique, c'est aussi de dire, ah, en fait, l'endroit où on se sent bien, c'est en cohabitant. En fait, c'est incroyable la présence d'un arbre dans une ville, comment d'un seul coup on se sent mieux, comment son ombre, et en plus, le végétal, c'est quand même ce qui permet la vie sur Terre. Enfin, c'est vraiment... eux sont essentiels. Et du coup, pour moi, en fait, c'est eux leur refuge, et nous, ce qu'on a envie de travailler, c'est la thématique de comment nous, on peut les soutenir et pas leur rendre la vie plus difficile constamment.
0: Une autre question qui peut-être, je ne sais pas si elle fera sens pour vous, mais peut-être qui recentre un petit peu sur l'individu. Est-ce que le fait de s'enraciner dans un lieu, ça peut avoir une signification pour se sentir chez soi? En fait, ma question, c'est qu'est-ce que ça veut dire pour vous être chez soi, habiter quelque part? Est-ce que pour vous, vous êtes en train d'habiter l'arbre ou avec l'arbre? Enfin, qu'est-ce que vous pensez de cette notion d'être chez soi et d'habiter quelque part? Oui,
2: c'est une question large, je pense qu'on a tous des rapports un peu différents à ça, mais c'est vrai que c'est une question qui nous est chère. Puis nous, on a des modes de vie très particuliers où on bouge énormément, donc on a encore un autre rapport à ça qu'à des gens qui vont être installés dans un village, rester souvent là, etc. Mais en tout cas, dans l'arbre, on y a installé des hamacs, on a aussi installé des trapèzes. Moi, je suis trapéziste et donc j'ai passé beaucoup de temps perché dans ma vie, suspendu, et je me sens très chez moi, suspendu dans un arbre, par exemple.
0: D'accord.
2: Voilà. Et c'est juste moi ce que je peux dire comme c'est... ça, mais je pense que chacun a...
0: Léo, ouais. Est-ce que tu veux ajouter quelque chose?
1: Kama, tu faisais la... par rapport à comment on peut s'inspirer de ce qu'on peut avoir de commun et aussi de nos différences. En effet, peut-être il y a des choses qui sont... on est différents à cet endroit-là entre les mouvants et les non-mouvants. Enfin, même s'ils sont en mouvement, en tout cas, ils ont ce côté racinaire. Et du coup, c'est pas forcément d'aller copier. J'ai l'impression que nous, il n'y a pas forcément de sens à être vraiment dans une sédentarité aussi profonde que celle d'un arbre pour trouver refuge. Mais justement, la question de se mettre en lien. Nous qui sommes avec vraiment une forme de nomadisme. Souvent, l'endroit de la nature, de cet endroit de silence qui a la porte de calme, c'est une manière justement, quand on est loin de chez soi, de se connecter à ça. C'est une manière de se ressourcer très fort. Et souvent, nous qui passons beaucoup en ville et tout ça, c'est des endroits qui tirent, qui usent. Et ce qu'apporte le refuge de montagne ou l'arbre, c'est un endroit essentiel de dépôt, de silence et de calme.
0: Oui, finalement, c'est peut-être ces liens qui font se sentir chez soi, là où, en fait, l'apaisement de l'esprit fait que, ben là, on se sent bien à cet endroit-là, à ce moment-là, créé par, justement, les liens que tu évoques à l'instant. Malheureusement, voilà, il me reste que 4 minutes. Est-ce que, Réjeanne, 2 minutes, 30, 3 minutes te suffisent pour, voilà, évoquer ce que cette discussion t'évoque?
3: Oui, c'est que c'est pas parce qu'on est dans un endroit qu'on habite vraiment cet endroit. On peut être depuis 40 ans dans un village et si on a été exilé de son pays, ne pas du tout se sentir appartenir à ce village. Et donc, c'est ce que disait un peu Chadi avant, en fait, habiter, c'est avant tout s'habiter. C'est-à-dire aussi, soit la montagne qui est en face, je la vois comme un simple décor, soit c'est là où j'ai fait les balades avec mon amoureux, soit c'est là où je me suis baignée. Et en fait, c'est moi qui fais exister ce lien, en fait. Et donc, c'est éminemment subjectif. En fait, le lien qu'on tisse, c'est le fait de habiter, si on n'est pas simplement dans des murs. Être dans des murs, ça suffit pas vraiment. Ou en tout cas, les personnes pour qui ça suffit, elles habitent pas de la même façon que quand on prend part, quand on construit soi-même ces liens. Et l'arbre qui est dans la cour, il y a des gens qui lui donnent un nom, il y a des gens qui l'appellent l'autre arbre, il y a des gens qui ne savent pas quelle espèce d'arbre c'est, il y a des gens qui ont vu ses feuilles, il y a des gens qui voient ses branches. Et cet arbre, il est différent pour toutes les personnes qui le regardent ou qui le regardent pas. En fait, et donc c'est ce lien, c'est vraiment, je pense, le subjectif, notre âme, en fait, notre être intérieur qui permet de faire qu'on habite ou pas quelque part. En fait.
0: Très bien, merci beaucoup Réjeanne pour ce mot. Et c'est vrai que l'heure et demie de cette émission a été vraiment ponctuée d'axes poétiques très intéressants, très enrichissants. Malheureusement, on n'a pas beaucoup plus de temps à vous accorder, c'est bien dommage, mais voilà, c'est le direct de la radio qui fait les choses. Merci beaucoup d'avoir été présent. Peut-être donner un dernier mot sur les prochains temps forts de vos rencontres sous l'arbre. Quand est-ce que vous faites des sortes de restitutions, je ne sais pas?
1: Alors, il y a un spectacle qui va se passer à 18h qui s'appelle Être, de la compagnie Libertivore, une compagnie complice et qui en travaille depuis longtemps avec l'une de nous, Nina Harper, qui jouera. Suite à ça, on invite le public à venir partager cette expérience en dormant avec nous sous l'arbre. Du coup, à 22h45, il y a un rendez-vous. Du coup, venez avec votre matelas, votre oreiller et votre sac de couchage. Et nous, on va vous proposer un accompagnement en sommeil avec des siestes musicales et tout ça. Et il y aura aussi un petit déjeuner pour clôturer ce moment-là. Et le dernier moment, c'est la cérémonie de clôture qui sera à 18h jeudi soir. On va restituer un petit peu ce qu'on a cherché dans ce laboratoire artistique et aussi à travers des performances et des prises de parole.
0: Très bien. Et bien voilà, on sait où vous retrouvez, juste en bas de la rue principale des Adrets, dans la cour de l'école, au niveau du Platane. Merci beaucoup Léo, Kama, d'avoir été avec nous. Merci aussi beaucoup Réjeanne d'avoir pris part à cette mini table ronde, mais très intéressante quand même. Et on va conclure cette émission délocalisée, les amis, sur Radio Grésivaudan et Radio Toutoui, en direct du Festival de l'Arpenteur. Je retrouve mes collègues pour les 60 dernières secondes. Est-ce que cette table ronde vous a plu?
4: Oui, beaucoup d'air frais.
0: Oui.
4: Ça a fait partager beaucoup, beaucoup de pensées qui sont parfois difficiles à les s'apesantir dessus, mais ça mérite qu'on prenne le temps, vraiment.
5: C'était le bon moyen de terminer la tournée en herbe. Donc voilà, plein de beaux échanges, plein de belles rencontres, plein de regards différents, artistiques, qui sont inspirants. Et bien sûr que c'était le meilleur moyen de terminer cette tournée en herbe pour 2026. Voilà, merci à vous tous et merci à vous deux, Cola et Max, pour votre accompagnement, votre soutien et pour votre implication dans ce beau projet.
0: Merci à toi, Céline. Et voilà, on rend l'antenne tout de suite. Allez, à très bientôt, les amis.
4: À très bientôt. Rendez-vous à l'Arpenteur.
5: Bel été. Fréquence Bib, c'est sûr.

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Bonjour, c'est Solène dans Fréquence Bib. Aujourd'hui, place au cinéma. Je vais vous parler d'un film cosmopolite et qui respire le girl power. Il s'agit de Black Tea, réalisé par Abderrahmane Sissako. Le film est sorti au cinéma en 2024 avec Nina Melo dans le rôle de Aya et Han Chang dans le rôle de Tsai. Au début du film, on assiste à un mariage, celui d'Aya, une jeune femme de Côte d'Ivoire. Devant toute sa famille, elle dit non et part vivre en Chine. Waouh ! Vous ne l'avez pas vu venir celle-là, avouez-le. Non mais vous vous imaginez tout plaquer comme ça et recommencer votre vie, seule, à l'autre bout du monde ? Et apprendre à parler mandarin pour vous intégrer ? Mais pourquoi faire ça ? En plus, notre héroïne tombe amoureuse d'un Chinois. Complètement inattendu. Alors croyez-moi, montrer une romance sino-ivoirienne à l'écran sans tomber dans les clichés culturels, c'est rare, c'est risqué, c'est magnifique.

0: En fait, c'est sûrement ce côté improbable mais possible qui m'a le plus marqué dans ce film. On se laisse complètement entraîner par l'histoire. Comme Aya et Tsai sont deux personnages que tout sépare, leur âge, leur culture, leurs origines sociales, ils sont obligés d'inventer un langage amoureux unique. C'est pendant le rituel traditionnel du thé qu'ils dévoilent leurs sentiments. Oui, parce que tout de même, on parle un peu de thé dans Black Tea. Le réalisateur Abderrahman Sissako se sert aussi de cette relation qui commence pour évoquer d'autres thèmes très universels, par exemple, comment révéler son passé, ses secrets à l'autre ? Comment avancer dans sa vie d'individu, malgré le poids des relations familiales ? Tout un programme. Envie de plonger dans une histoire d'amour pleine de délicatesse ? Envie de visiter le quartier africain de Canton depuis votre canapé ? Alors préparez vos nouilles instantanées et courez emprunter Black Tea à la médiathèque Jean-Jacques Rousseau. On vous attend. Xie xie, zhan shai, merci et à bientôt.
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0: Bonjour, c'est Muriel dans Fréquence Bib. Aujourd'hui, place au calme, place à la joie, place à la littérature avec le roman La bibliothèque du beau et du mal de Undine Radziwiłł.
1: Tout comme Mademoiselle Berthe, Walter détestait le monde moderne. Chacun d'eux avait ses propres raisons. La domestique avait horreur de la modernité car elle lui faisait peur. Elle était pétrifiée par toutes sortes d'appareils bruyants, capables de se mettre en branle sans aucune intervention humaine. « Monsieur Walter, nous n'avons pas besoin de machine à laver dans cette maison. Je fais très bien la lessive à la main », rappelait-elle sans cesse d'une voix tremblante. Walter, lui, exécrait le progrès, non pas à cause de l'invention de la locomotive ou de la voie ferrée, non pas parce que ce monde allait de l'avant, bourdonnait et vrombissait, mais parce que dans le monde moderne, les objets se multipliaient à l'infini. Les objets proliféraient de façon massive, suivant un gabarit, et ils prenaient le pas sur des choses faites à la main. Walter détestait le monde moderne qui avait rejeté l'objet rare et unique comme une vieillerie inutile et qui prenait la singularité d'un être humain pour un anachronisme. Il détestait le monde qui avait tué Dieu.
0: Allez, chers auditeurs, nous allons parler d'un roman épatant que je viens de terminer et que j'ai beaucoup aimé. Prêt ? Berlin 1926. Walter, le personnage principal du roman, est hypochondriaque. Passionné d'ouvrages très anciens aux couvertures très très particulières, comme par exemple une première édition du fameux Marquis de Sade recouverte de l'épiderme d'une aristocrate guillotinée. Je ne vous en dis pas plus. Il y a aussi Lotta, la sœur de Walter, légèrement autoritaire, fortement jalouse et trompée par son gentil mari. Bref, cela donne un portrait d'une femme bien écrit. Moss, tanneur de peau en tout genre, sourd et muet, friand de sucrerie au caramel. Tous les personnages sont attachants et troublants. Leur destin à tous va basculer. Mais pourquoi, me direz-vous ? Humour noir garanti. De plus, c'est très bien écrit. Le roman nous offre une vision surprenante d'une société en crise où se révèle la complexité du monde. À chaque page ou presque, une réflexion sur la vie, les rapports humains, l'art, l'amour.
1: Depuis plusieurs décennies, il gravait toujours les mêmes motifs, décalqués depuis la poitrine, les mollets, le dos ou les cuisses de sa femme. Walter était satisfait de son raisonnement. L'audace est l'une des principales qualités d'un artiste, l'audace de dépasser la limite. Mais où se trouvait-elle, cette limite ?
0: On s'attache très vite à Walter. D'ailleurs, il me manque déjà. Combien de fois ai-je reporté au lendemain ma vaisselle ? Combien de fois ai-je attendu pour récurer mes casseroles afin de lire la fin de ce petit roman joli ? Oh oui, vraiment joli. Envie de laisser tomber votre ménage ? La bibliothèque du beau et du mal est à découvrir dans les bibliothèques de Chambéry. On vous attend.
2: Bonjour, c'est Pascal dans Fréquence Bib. Aujourd'hui, place à la correspondance et à la musique.

Vous avez reconnu ? C'est Sophie Uriot, plus connue sous le nom de La Grande Sophie. Et la chanson, c'est Suzanne, extraite de l'album La Place du Fantôme, paru en 2012. Mais ce n'est pas de cet album, ni même de cette chanson d'ailleurs, que je vais vous parler, quoique. On va tout de même rester un peu avec Suzanne, car j'ai choisi de vous présenter le livre « Tous les jours, Suzanne », paru récemment aux éditions Phébus et signé La Grande Sophie. Dans ce livre, la chanteuse poursuit sa conversation avec Suzanne, à qui elle écrit tous les jours une lettre. Avec beaucoup de délicatesse, Sophie s'adresse à cette amie imaginaire en la gratifiant de nombreux surnoms. Suzy, Suzon, Su, Suzette. Ce qui me plaît dans ce livre, c'est que la grande Sophie raconte ses rêves d'enfant et d'adolescente. Avec Suzanne, elle partage aussi son quotidien. Elle livre ses états d'âme, des infos intimes sur son parcours d'artiste. Elle évoque la place qu'on a bien voulu, ou pas d'ailleurs, lui accorder au fil des années. Sophie parle de la difficulté d'exister et de vieillir en tant que femme dans le milieu de la musique. Elle dit « À 20 ans, on cherche à se frayer une place. Notre énergie nous met au pied de tous les défis et on a peur de rien. À 30, la voix s'éclaircit. 35, le désir de maternité aussi. 40, le sommet de tout ce qu'on a entrepris. Plus j'étais exigeante dans mon travail, plus mon corps l'était avec moi. Je ne lâchais rien, lui non plus. 50, les nouveaux arrivent. On est sur un siège éjectable. 60, c'est bien pire, m'a dit un jour Françoise Hardy. Malgré tout, je crois au bon sens. Il y a de la place pour tout le monde. Dans mon métier, on me martèle que non. Quand serons-nous enfin sereines ?

Sophie écrit à Suzanne ses petits et ses grands bonheurs personnels ou professionnels. Elle parle des gens qu'elle admire et qu'elle aime. L'homme qui partage sa vie depuis 35 ans, par exemple. Mais aussi Catherine Deneuve, Didier Wampas, Delphine de Vigan, ou encore la regrettée Françoise Hardy, pour qui la grande Sophie a écrit la magnifique chanson « Le large ». La grande Sophie partage ses doutes, ses joies, ses colères, ses désillusions aussi. Elle revient par exemple sur sa carrière, sur ses débuts dans le métier, lorsque, âgée de 28 ans, un producteur la trouve trop vieille. Elle évoque aussi des bouquets envoyés par sa maison de disques à chacun de ses anniversaires et dont la taille varie selon le succès de ses albums, jusqu'au jour où les bouquets n'arrivent plus. Alors moi j'aime cette forme épistolaire, cette centaine de lettres, certaines courtes, d'autres plus longues, où l'émotion et la mélancolie se mêlent à l'humour. Le tout se lit très facilement. Pour être tout à fait complet, sachez, chères auditrices, chers auditeurs, qu'un spectacle adapté de ce livre tourne en ce moment en France. Alors, envie d'en savoir plus sur la grande Sophie ? Tous les jours, Suzanne est à découvrir dans les bibliothèques de Chambéry. On vous attend !

Bonjour, c'est Elsa dans Fréquence Bib. Aujourd'hui, place à la littérature avec Junil, un roman catalan de Joan Ruiz Huis paru en 2024. La jeune Junil fabrique des rouleaux de papyrus pour son père. Un vrai tyran qui l'exploite et la brutalise pour asseoir sa renommée et faire fructifier les affaires de sa librairie. Avec l'aide de Trident, un esclave, elle apprend à lire et découvre les vers du grand poète exilé, Ovide.

vient la beauté des lettres. Mais aujourd'hui, on va lire un auteur vivant. Junil retient sa respiration. Elle ne comprend pas ce qu'elle vient d'entendre. Un auteur vivant ? Du haut de ses 14 ans, les jambes maigres et les seins presque invisibles, les cheveux devant les yeux et le nez tellement plein d'un relent aigre de colle qu'elle ne conçoit pas qu'on l'approche sans une moue de dégoût. Junil tombe amoureuse. Le sentiment naît à mesure qu'elle déploie le premier rouleau et le lit. Par-delà les montagnes et les fleuves, dans la capitale, vit un écrivain qui parle du désir, sans tromperie ni faux semblant, qui explore l'amour. Le nomme et l'enrichit par des attributs, le place sous le regard des dieux et à la portée des lecteurs. À mesure qu'elle lit ses conseils aux filles discrètes et aux garçons rêveurs, ses diatribes contre les hypocrites, ses remèdes à la mélancolie et à la solitude, Junil comprend que personne ne l'avait jamais touchée aussi profondément. Elle porte en elle tous les maux d'Ovide. Et sans s'en rendre compte, elle s'est arrêtée de lire. Tridon ne parle pas. Il la regarde, son sourire amer aux lèvres. Il ne peut plus l'accompagner dans ce voyage désormais silencieux sur les sentiers des maux d'Ovide. Il attend que Junil revienne et alors il efface la tristesse qui ternissait son visage. « On va lire Ovide plus souvent, non ? » dit-il à mi-voix. Junil ne répond pas tout de suite. Elle se sent dénudée et rougie. Elle respire lentement et n'ose pas croiser le regard de Tridon, mais sait que devant ce vieil esclave mutilé, il lui faut être sincère. « Oui, s'il te plaît, Tridon, et merci. »« Peut-être que ce n'est plus la peine qu'on lise ensemble. Tu pourrais continuer toute seule. » Et la tristesse plisse à nouveau son sourire. « Oui, je crois que je peux me débrouiller. »

0: Pour échapper à une vie de soumission et portée par l'espoir de retrouver Ovid, elle prend la fuite avec 3 amis. Ce groupe hétéroclite, composé d'un esclave, d'un ancien gladiateur et d'un prêtre, s'agrandit au fur et à mesure de leur périple et leur fuite devient épopée. Un long périple, semé de périls et de rencontres jusqu'au-delà les frontières de l'Empire, au cœur des terres barbares. Un voyage initiatique où se mêlent conquête de liberté et quête d'humanité. Ce conte moderne nous embarque, dès les premières pages, dans une histoire atemporelle, même si l'auteur l'inscrit au début de notre ère, lorsque les livres étaient encore des rouleaux, aussi appelés volumens, et qu'ils étaient fabriqués et copiés par des esclaves. Si ce roman m'a beaucoup plu, c'est probablement parce que j'y vois une volonté de l'auteur de montrer à travers l'expérience de Junil la puissance des émotions que génère la lecture et son rôle parfois fondateur dans nos choix de vie. Conteur apprenti ou confirmé, amateur de récits d'aventure en territoire hostile, ce roman où s'entremêlent mythe et réalité sera un délice pour vous. Une écriture simple, limpide et gourmande, ajoutée à la très belle couverture, font de ce roman un de ceux qu'on n'oublie pas. Envie d'en savoir plus? Junil est à découvrir dans les bibliothèques de Chambéry. On vous attend!
1: Bonjour, c'est Muriel dans Fréquence Bib. Aujourd'hui, place au calme, place à la joie, place à la littérature avec le dernier roman d'Arnaud Catrine, Roman de plage.

0: Une séparation, ce n'est rien, et c'est toute une vie. Tout est dit. Raphaël, le personnage principal de ce roman, vient d'être quitté par Anna, sa femme, qu'il aime encore après 20 ans de mariage. Ce n'est pas son choix. Tenir la barre, perdre le nord, se réinventer, se réenchanter. C'est la première fois que je lis un récit d'une traversée intime et existentielle aussi beau. Je ne trouve pas les mots pour vous dire à quel point ce roman me bouleverse. Peut-être parce que tout le monde vit une fois dans sa vie une rupture amoureuse. Donc, chers auditeurs, revenons à notre personnage principal, Raphaël, par ailleurs écrivain. Il décide de partir se balader, se reposer au bord de la mer. Peut-être pour avoir moins mal, loin de son domicile et de ses habitudes. C'est parti pour le tour des littoraux, la Grande Motte, Arcachon. Dans chaque station balnéaire, une jolie rencontre qu'il n'aurait peut-être jamais faite avec sa femme Anna.
1: Je ne suis pas peu fière, en ce moment, de réussir à accéder à quelques pensées faciles. En fin de journée, je sillonne le couchant à pied. Plaisir retrouvé de la flânerie. J'arpente les rues au hasard, qui finit par n'en être plus un, à mesure que je me familiarise avec ce dédale. Inutile de chercher à en saisir la logique. Son anatomie n'est pas géométrique, mais poétique. Je n'ouvre plus le journal depuis que je suis arrivée. Je n'écoute plus les infos. Je n'appelle personne, sinon ma fille. Et je me force à ne pas penser à Anna. Ça ne marche pas.
0: Au fil des pages du roman, nous découvrons de nouveaux personnages. Mona, professeur de français à la retraite. Loïs, un adolescent un peu perdu et touchant. Hélène, l'amoureuse libre, mais d'une grande lucidité. C'est en partageant des moments de vie, des discussions au bord de l'eau, que Raphaël prend conscience que nous avons tous un parcours amoureux avec des choix, des rêves, des renoncements, des ruptures, des réconciliations, des promesses, des envies, des projets, des déceptions. La beauté des paysages, le soleil et le sel sur sa peau vont redonner à Raphaël le goût de vivre ou d'oublier Anna. Personne à détruire et personne à qui plaire. Chaque jour, il va de mieux en mieux. Dans le processus de sens, on se rend compte qu'il n'y a aucune réponse. Alors on décide de ne plus chercher. Ce n'est donc que cela. En attendant, il reste les vagues, les sourires, les regards, les livres. Bref, il reste presque tout. Envie d'en savoir plus ? Roman de plage est à découvrir dans les bibliothèques de Chambéry. On vous attend.

Bonjour, c'est Pascal dans Fréquence Bib. Aujourd'hui, place à la musique. Je vous embarque dans le talon de la botte italienne, dans le Salento précisément, avec le CD Onde. Vous êtes prêts ?

Alors ça, c'était un extrait du morceau d'ouverture, et tout de suite, c'est le choc. La tradition paysanne des Pouilles, réinventée, avec des guitares et une électronique magnifiquement orchestrée. Onde, c'est la voix rauque et intense de Maria Mazzotta qui, comme la mer, s'élance vers le large, se laisse projeter au loin, puis sombre, avant de remonter à la surface pour enfin se reposer. Mais qui est Maria Mazzotta? La chanteuse, originaire de Lecce, a été pendant 15 ans membre d'un groupe de musique traditionnelle des Pouilles avant de se lancer dans des projets en solo. On la retrouve ici avec Ernesto Nobili à la guitare et Cristiano Della Monica à la batterie. Ce CD, sorti au printemps 2024, est presque intégralement chanté en salentin, le dialecte du Salento. Voici un extrait de Terra che non senti, la terre qui n'entend pas. Une chanson dédiée à celles et ceux que leur terre, qui n'entend pas ou qui ne veut pas comprendre, a contraint à émigrer.

Alors j'aime bien cet album. Je l'aime bien parce qu'il est aussi l'occasion de belles rencontres humaines entre différentes cultures. C'est le cas, par exemple, dans la chanson « Sulla non puoi stare »,« Je ne peux pas le supporter », où le Salento côtoie l'Afrique, où la pizzica, la tarentelle du Salento, rencontre le blues du désert de Bombino, guitariste et auteur-compositeur nigérien.

Autre invité, Volker Goetze, qui, avec sa trompette et son bugle, apporte une touche jazz et blues à la chanson Canto e Sogno, Je chante et je rêve, seule chanson du disque interprétée en langue italienne.

Allez, encore un petit extrait pour terminer. Envie de vous laisser porter par les vagues? Le CD Onde est à découvrir dans les bibliothèques de Chambéry. On vous attend.

0: Bonjour, c'est Elsa dans Fréquence Bib. Aujourd'hui, place à la littérature allemande avec Le Nazi et le Barbier, un roman d'Edgar Ilsenrath. Cheveux bruns, yeux globuleux, le petit Max Schulz grandit en Silésie dans le quartier juif de sa ville, en même temps que le nazisme se répand en Allemagne. Les arbres généalogiques de ces cinq pères potentiels sont formels. Ils attestent tous de la pureté de son arianité. Il n'en reste pas moins le bâtard de la grosse Mina et ils vivent dans un sous-sol. Itzik Finkelstein, le fils du propriétaire du salon de coiffure le plus réputé de la ville, ne peut pas en dire autant. Il est juif, en dépit de ses cheveux blonds et de ses yeux bleus. Un enfant désiré, qui ne manque de rien. Les deux garçons naissent le même jour et grandissent ensemble. Au début des années 20, Max termine ses années de lycée. Il discute avec Itzik qui lui dit
1: « Écoute, Max, un jour, je prendrai la boutique. Et ce jour-là, je te prends comme associé. »« D'accord, j'ai dit. Mais quelle boutique? Tu veux dire le salon de coiffure L'Homme du Monde ?»« Eh oui, c'est ce que je veux dire, » a dit Itzik Finkelstein. J'ai dit « L'Homme du Monde, c'est une mine d'or. »« Exact, » a dit Itzik Finkelstein. « Une mine d'or. »
0: Et puis, en 1933, Hitler prend le pouvoir et le point de vue de Max change radicalement.
1: Le grand jour où Hitler nous a grimpé dessus, autrement dit où il s'est mis en selle en criant « Allez, Slavitsky, mon beau-père et moi, nous nous sommes précipités dans la première boutique venue pour nous acheter deux uniformes pimpants et deux paires de bottes. Après quoi, toujours bourrés, nous sommes entrés dans le salon L'Homme du Monde, barbouillant les précieux miroirs de croix gammée et de petites queues de cochon. »
0: La carrière de Max chez les SS est fulgurante. Mais à la chute du Troisième Reich, Max est traqué comme criminel de guerre. Pour sauver sa peau, tout naturellement, ou presque, il se convertit au judaïsme pour finalement embrasser la cause sioniste avec autant de zèle que celle des nazis.

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1: Autour d'un thème aussi douloureux que celui de la Shoah, l'auteur nous livre une épopée redoutable sur l'emprise des idéologies qui peuvent conduire au pire et auxquelles pourtant les sociétés et certains individus se soumettent. Il faut saluer cette dénonciation acide de tous les fanatismes, leurs causes et leurs conséquences. Cette odyssée est une partie majeure de l'histoire du XXe siècle et décrite avec acuité. Il faut saluer cette dénonciation acide de tous les fanatismes, leurs causes et leurs conséquences. Cette odyssée où une partie majeure de l'histoire du XXe siècle est décrite avec acuité. Iconoclaste, c'est sûr. Burlesque et sombre, salutaire. Ce roman efficace est tout cela à la fois. Un livre au style parfois très cru. Un livre audacieux qui nous fait réfléchir. Je n'ai pas pu le lâcher, même si l'opportunisme et l'absence de moralité de cet anti-héros, bourreau, usurpateur dérangent et interpellent. Impossible de ne pas voir dans ce texte un écho avec l'actualité. Comme dit Max,
2: la plupart des génocidaires courent toujours.
1: Edgar Ilsenrat est déporté avec sa famille dans un ghetto d'Europe centrale entre 1941 et 1944. Le nazi et le barbier est son second roman, écrit en allemand à la fin des années 60, entre Munich et New York. Il faudra attendre 1977 pour que ce texte essentiel paraissent en Allemagne et contribuent ainsi à engager l'épineux débat de la représentation historique. Alors, vous voulez savoir comment naît un bourreau ? Savoir comment Max devient un juif respectable ? Vous voulez pénétrer au cœur de la noirceur humaine ? Et puis, qui est vraiment Max ? Pour le découvrir, lisez sans attendre « Le nazi et le barbier ». À retrouver dans les bibliothèques de Chambéry. On vous attend !

Bonjour, c'est Solène dans Fréquence Bib. Aujourd'hui, place à la BD. Je vais vous parler d'une bande dessinée qui va vous faire non pas frissonner de froid, mais bien suer de terreur. Il s'agit des Contes de la Mansarde, écrits par Elisabeth Holleville et illustrés par Iris Pouilly. Imaginez un peu. Vous êtes un étudiant bloqué dans un tout petit appartement, une mansarde sous les toits de Paris en plein été. De jour comme de nuit, vous souffrez de la chaleur étouffante et d'étranges phénomènes se produisent autour de vous. Haha, j'ai adoré cette ambiance désuète et inquiétante qui m'a rappelé l'univers de la série animée Crypt Show. Petit clin d'œil aux auditeurs nés dans les années 1980, comme nos deux autrices, et qui s'en souviennent peut-être.

Le scénario de chaque petite histoire est un modèle de simplicité et d'efficacité. Du surnaturel, du suspense et une chute brutale qui fait mal. Oui, parce que même si l'on compatit au sort de ces pauvres jeunes filles ramollies par la chaleur, on comprend rapidement que quelque chose cloche avec cet appartement maudit. On sent que quelque chose de moche va arriver au locataire et c'est ce quelque chose qui tient le lecteur en haleine jusqu'à la fin. Après l'avoir dévoré, je me suis rendu compte que cette bande dessinée avait été récompensée par le prix des lycéens au Festival d'Angoulême cette année. Il faut dire que le dessin très épuré et les dialogues intemporels peuvent séduire toutes les générations. Après tout, nous sommes nombreuses et nombreux à avoir connu ou à connaître encore la vie dans un appartement sous les toits. Alors n'attendez plus, empruntez les contes de la mansarde à la médiathèque et replongez-vous dans vos souvenirs de canicule. On vous attend.

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quelque chose se prépare, personne ne peut le nier. Je lance ce troisième album dans un contexte encore plus merdique que le précédent. Non, vraiment rien n'a changé, monsieur le président, et c'était prévisible.

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Te rends compte? 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Je ferme ma gueule, je vais retrouver ma cave, mon shit, mes beats, mon écran plasma.

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1: 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Al andar se hace camino, y al volver la vista atrás, se ve la senda que nunca se ha de volver a pisar. Caminante, no hay camino, sino estelas en el mar.
2: Le chemin, tout passe et tout demeure, mais notre affaire est de passer en traçant des chemins sur la mer. Voyageur, le chemin sont les traces de tes pas, c'est tout. Voyageur, il n'y a pas de chemin. Le chemin se fait en marchant, le chemin se fait en marchant. Et quand on tourne les yeux en arrière, on voit le sentier que jamais on ne doit à nouveau fouler. Voyageur, il n'est pas de chemin, rien que des sillages sur la mer.
1: Antonio Machado.
2: Séville, 1875, Collioure, 1939, après la retirada.

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2: Le danger que fait courir l'accumulation des déchets radioactifs vis-à-vis des générations présentes et futures.
1: Des risques pour la santé liés à la pollution radioactive due à toute installation nucléaire.
2: La prolifération nucléaire à des fins militaires.
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Nous étions frères un jour et les choses ont changé, c'est vrai. Il est parti. 18 mois à l'autre bout de la terre, éprouver son corps et sa tête dans les champs de bananes d'Océanie où l'on se lève à l'aube, éprouver le reste sur les plages asiatiques où l'on goûte au bonheur de synthèse et aux espaces infinis que les eaux couvrent la nuit. Où l'on se lève à l'aube. Et si nous avons pleuré ensemble ce jour de septembre où nous nous sommes quittés, c'est qu'on savait que l'infinie tendresse, la mémoire et le téléphone mobile sont peu de choses contre la distance, que tout allait changer. Il est parti, ce qu'il se lève à l'aube. Ouais, faut bien s'arracher. D'abord, il y a l'âge libre avant la vie domestique, qu'on attend tous comme une sentence absurde et nécessaire. Et puis, ces chimères à fuir, qu'on croit laisser aux portes des avions long courrier. Enfin, la peur de s'engraisser ici, que le confort nous abêtisse. Il est parti. C'est qu'il se lève à l'aube. C'est qu'il se lève à l'aube. Dans nos longues nuits blanches qui s'en allaient mourir dans le cendrier, on a beaucoup rêvé et attendu que les choses adviennent, comme par enchantement. Des lendemains de ces soirs grisés, il me souvient surtout l'odeur amère du tabac froid, la torpeur qu'engendrait le shit qu'on fume, l'impuissance et l'orgueil. Il faut choisir, la vie est ailleurs.

que lorsque je l'ai connu, 8 ans plus tôt. C'est qu'il n'y a pas d'âge pour avoir de vieux démons. Les siens lui parlaient, je crois, de filiation et d'arbres généalogiques. À celui-là aussi, on coupe les branches qui font ombrage et les feuilles meurent à l'automne. Alors, j'ai compris ses silences et je l'ai partagé. Je me suis aussi dit que j'étais moi-même sans doute moins fougueux, moins dispendieux qu'en notre prime adolescence. Lors, on découvrait, comme tout le monde, le péril de toute véritable entreprise de séduction et la saveur des lèvres maladroites et conquises. On apprenait aussi par cœur les mystères âpres et charnus du con féminin qu'on touche d'abord avec les doigts. Et surtout, surtout, l'insolent et naïf sentiment de liberté, les poumons amples, quand on prend la route du voyage pour la première fois.

0: Merci.
1: J'ai pas trouvé de petits oiseaux jaunes, mais j'en ai trouvé un autre beaucoup mieux. Abandonné dans un parc, un gros plein de couleurs. Abandonné dans un parc, alors maintenant on abandonne tout alors, même les oiseaux ! Enculé !

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0: Moi, je dis qu'on peut mentir à son chien, par exemple, comme on l'adore, tu vois. Au lieu de dire « monte dans la voiture, on va chez le vétérinaire », ben on fait genre « juste monte dans la voiture » et c'est pas un mensonge, mais on le préserve un peu. C'est pas vraiment un mensonge non plus.
1: Je pense qu'on a le droit de mentir à tout le monde, en fait. Pas que ce soit si grave de pas vouloir faire souffrir quelqu'un ou de pas être toujours dans une honnêteté inflexible. Par contre, je pense que la seule personne avec qui on doit être dans la vérité crue et avec qui il ne faut pas arrondir les angles, c'est soi-même. Parce qu'il n'y a rien de pire que le déni.

0: On peut mentir à tout le monde à condition qu'on assume le fait qu'on ait menti après. Mais il n'y a pas de gens qui ont plus le droit de ne pas avoir de mensonges que d'autres.
1: Il faut juste savoir tenir son mensonge et surtout ne pas se faire rôder. Voilà. Et surtout mentir à sa mère, quoi. Parce que quand on a 16 ans, c'est la base.
2: Moi, je pense qu'on peut mentir. À tout le monde, sauf aux gens dont t'es le plus proche. Parce que je pense que justement, ce qui fait une relation profonde et forte, c'est l'honnêteté.
3: On a le droit de mentir à des inconnus. Non, j'ai pas de numéro de téléphone. Oui, j'ai un mec, j'ai une meuf. On a le droit de mentir aux flics. On a le droit de mentir aux gens qui nous ont menti.
4: On peut mentir à tout le monde en fait par omission.
5: Du coup, moi je suis pas pour mentir à des personnes importantes pour protéger quelqu'un, parce qu'au final on aura toujours ça sur la conscience. Et voilà, faut pas mentir à ses amis, parce qu'au final la vérité elle se sait toujours. Et il vaut mieux une vérité qui blesse plutôt que de mentir. Et après, sur l'ordre familial, je suis un peu indécise.
6: Si on ment aux autres, il faut savoir pourquoi on ment. Si c'est pour maintenir une harmonie chez l'autre, alors le mensonge peut être légitime, je pense.
7: On peut mentir à ses hiérarchies quand ils sont incompétents.

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Dis-toi que la vie reste un cadeau. Tu sais, il y en aura d'autres. 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

0: T'es sûr que ça marche, le stop, sur autoroute?
1: Normalement, ouais.
0: Et tu as déjà vu un automobiliste prendre un hérisson en stop?
1: À vrai dire, non.
0: Bon, bah moi je rentre, hein. Allez hop, en boule et on descend le talus.

j'ai fait un rêve. J'ai rêvé que j'étais barman à l'Assemblée. Et donc je servais des politiciens que je connaissais pas. Jusqu'au moment où il y a Gérard Larcher qui est arrivé, donc le président du Sénat. Donc je lui ai servi une bière. Et il a commencé à boire comme un gros dégueulasse, à faire des bruits de bouche et tout, à en renverser de partout. Et en fait, quasiment tout le reste du rêve, c'était moi qui resservais Gérard Larcher, qui se comportait comme un gros dégueulasse, et moi qui devais nettoyer le bar avec un chiffon. Et ça, je sais pas combien de temps ça a duré, mais pour moi, c'était un rêve qui était assez long quand même.

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1: Et bonjour à tous et à toutes. Aujourd'hui, j'ai le plaisir de recevoir en interview le groupe de métal progressif Divergence. Donc, originaire de Chambéry, Alix, Nicolas, Amaury et Rémi ont sorti leur dernier album, Nuit et Sang, le 12 juin 2026. J'avais eu l'occasion de les découvrir à la Soute, à l'occasion d'un concert donné pour la release party de leur album qu'ils avaient sorti en physique en novembre 2025. Et le moins qu'on puisse dire, c'est qu'ils étaient très impressionnants sur scène. Donc on reçoit aujourd'hui dans nos studios Nicolas, le guitariste de Divergence, et Amaury, le batteur. Un salut tous les deux.
2: Salut.
3: Salut, salut.
1: Comment allez-vous?
2: Ça va, chaudement.
1: Ouais, super.
3: Ça, ouais, chaudement et coolement même.
1: Trop bien. Et tout de suite, avant de rentrer dans le vif du sujet, nous allons écouter Heart Hope de Divergence, donc de leur nouvel album Nuit et Sang.

0: C'était donc Heart Hope, titre du groupe Divergence, de leur nouvel album Nuit et Sang, que l'on reçoit tout de suite dans les studios de Radio Tutoui. Alors pour commencer, et avant de revenir un petit peu sur l'histoire de votre groupe, comment ça a commencé, etc., je voudrais d'abord savoir d'où ça vient votre nom de groupe Divergence.
1: Ah, est-ce qu'on a le droit de le dire, ça?
0: Ah.
1: L'origine même du nom, je ne saurais pas forcément te dire, ça remonte à des temps immémoriaux, parce que c'est un groupe qui a quand même pas loin de 15 ans maintenant. Oh, j'exagère, ouais. Un peu plus de 10 ans. Je pense que c'est un nom dont les auditeurs doivent se faire une interprétation par eux-mêmes. Voilà.
0: Ok.
2: D'un point de vue musical, complètement, ouais.
0: Ouais. Les premières traces que j'ai pu trouver de votre groupe sur internet, je crois que ça remontait à 2013.
1: Ah oui, ça date.
0: Ouais.
1: C'était pas la même équipe.
0: C'était pas la même équipe, ouais.
1: Ouais, c'est plus proche des 15 ans que des 10 ans, finalement. Ouais.
2: Au final.
0: Et alors, est-ce que vous pouvez nous raconter un petit peu comment vous vous êtes rencontrés tous les quatre et comment est né un petit peu ce projet?
1: Ouais. Le projet, du coup, comme je te disais, il date de 2013, où on travaillait à l'époque donc avec Rémi Georges, qui est l'autre guitariste du groupe, avec moi-même. On va dire que l'équipe actuelle, elle s'est formée en 2018, si je ne me trompe pas, Amo.
2: Oui, c'est ça.
1: C'est ça.
2: 2018, ouais.
1: En fait, donc Amaury et Alix nous ont rejoints cette année-là. On s'est rencontrés au CFEDEM de Lyon, qui est une école de formation pour l'obtention du DE de professeur de musique, du coup.
0: Ok.
1: Voilà, je ne sais pas s'il y a autre chose à rajouter sur notre rencontre.
0: Et donc, vous êtes tous adeptes de métal. Est-ce que vous avez, depuis toujours, vous baignez un petit peu dans le métal? Vous avez été initié peut-être par vos parents qui vous ont écouté, ou alors tout seul? Comment vous avez découvert un petit peu ce genre musical et puis tout cet univers, en fait?
1: Tous. Alors, je pense qu'on n'est pas... On n'a pas tous les mêmes influences en métal.
0: Ouais.
1: Moi, c'est surtout le... Au départ, c'est vraiment le heavy à l'ancienne, années 70-80,
0: ouais.
1: que j'ai découvert à l'adolescence, un peu comme pas mal de monde, je pense. Hein. Moi, mes parents, ils écoutaient plus du rock et de la chanson, du classique, des choses un poil plus conventionnelles, on va dire. Et voilà, moi, c'est à l'adolescence, on a envie de découvrir des choses un peu plus extrêmes, et du coup, c'est de là que c'est parti. D'abord, tout ce qui est heavy metal, Iron Maiden, Judas, etc. Puis le prog metal est arrivé assez vite aussi.
0: Ouais.
1: Et je pense que Amo, c'est lui qui va, il va pouvoir en parler lui-même, du coup.
2: Moi, en fait, je suis un peu né dedans, parce que mon papa est musicien et a fait du metal aussi toute sa vie, donc du coup, c'était... beaucoup plus simple de tomber dedans, entre guillemets. Okay. Moi, j'ai commencé à écouter beaucoup de heavy. Il y a eu du hard rock dans tous les sens à la maison. Il y a une petite anecdote même sur l'album de Metallica avec Juan qui tournait en boucle à la maison, mais j'étais encore dans le ventre de ma mère. Donc,
0: okay.
2: Donc du coup, quand je suis né, en fait, et que je commençais à pleurer, il me mettait devant les enceintes, il me mettait Juan, et puis je m'endormais comme un bébé, quoi.
0: Ah ouais.
2: Donc du coup, il a quand même cette relation à ce style qui fait clairement partie de moi, quoi. Et puis c'est après où j'ai commencé à monter des groupes, où je me suis un peu je suis devenu un peu plus extrême musicalement, où je me suis rapproché de groupes un peu plus type metalcore, etc.
0: Okay.
2: J'ai rencontré Dream Theater, j'ai rencontré Polyphia, j'ai rencontré ça, le James, et c'est là où du coup, quand je suis arrivé dans Divergence, c'était le moment où je pouvais donner le plus de langage possible de ce style-là, en tout cas, pour Divergence, quoi, en tout cas.
0: Ok. Donc avec Divergence, vous faites du métal progressif, c'est ça?
1: On peut dire ça. On a beaucoup d'influences métal progressif,
0: ouais.
1: Et on essaie de fusionner ça avec principalement de la musique de jeux vidéo.
0: Ouais.
1: De jeux vidéo à l'ancienne, donc avec tous les sons un peu chiptune des vieilles consoles de jeux. Et on mêle ça donc avec le metal prog et d'autres influences qui nous viennent un peu d'ailleurs. Peut-être qu'Amo peut en parler aussi.
2: En fait, le mot metal progressif, il est enfin, il est facile pour nous caser, mais en même temps, c'est de moins en moins vrai, quoi. Parce que Alix, elle arrive avec une vision de la basse beaucoup plus soul, funk, presque musique crade aussi, des fois.
0: Okay.
2: Et du coup, ce qui fait que quand on se retrouve tous les deux, le premier réflexe qu'on a, c'est pas du tout de jouer métal, quoi. Mais pas du tout. Et du coup, on a beaucoup joué de jazz fusion aussi, ensemble. Et ce qui fait que du coup, ça apporte une touche un peu plus fine dans ce métal progressif qui pourrait paraître un peu bourru des fois et compliqué. Ça clarifie un petit peu tout ça et le basse batterie, il est plutôt fusion jazz en fait au final.
0: Okay.
2: Ce qui fait que du coup, ben la composition, le fondement de la composition part pas de ça, mais du coup devient un peu plus fusion dans Divergence. Du coup, au final, le métal progressif, c'est de moins en moins vrai en fait.
0: Ah, d'accord.
1: Oui, puis ça dépend des morceaux aussi, on va dire. Ouais. Là, sur l'album, t'as Dark Matter, par exemple, qui est vraiment orienté metal prog,
0: ouais.
1: Mais t'en as qui sont beaucoup plus jammés. Par exemple, t'as Lino, le deuxième ouais. titre de l'album, qui est beaucoup plus sur du groove,
0: ouais.
1: Presque de la jam. On l'a presque composé en jammant, celui-ci.
0: Ok.
2: Oui.
0: Je voudrais revenir, du coup, sur vos inspirations. Vous en avez cité déjà pas mal depuis le début de l'interview, donc Metallica, Iron Maiden, Polyphia aussi. Est-ce que donc est-ce qu'il y a d'autres groupes qui vous ont vraiment influencé dans le métal ou même dans d'autres styles comme vous disiez, jazz fusion ou,
1: Moi, pour la composition en Divergence, je suis hyper influencé par les compositeurs d'OST des années 80-90, quoi,
0: ouais,
1: que ce soit les grands classiques. Les Zelda, ces thèmes-là, les Hiroki Kikuta, les Nobuo Uematsu, des compositeurs japonais. Je sais que Rémi, il est très, très fan de Toby Fox, compositeur de la BO d'Undertale. Ça mine de rien, en fait, c'est presque, on va dire, dans les arrangements et dans les choix mélodiques, c'est presque plus ça qui nous guide que le métal pur. Après, le métal, c'est plus pour toute la dimension sonore, le riffing et tous ces trucs-là, mais d'un point de vue compositionnel, moi je serais presque plus influencé par ça en fait.
0: Ok.
2: Et pour moi, du coup, en fait, le pour moi, la patte sonore réellement, c'est Nico et Rémi Tillon. C'est eux qui composent vraiment l'identité de Divergence, et du coup, nous, avec Alix, on arrive derrière pour ajouter notre patte. Mais moi, ce que je peux en dire, c'est que je suis très fan de Matt Gerskal, batteur d'Animal As Leaders.
0: Okay.
2: Je suis extrême fan de Avenged Sevenfold et de Brooks Ackerman à la batterie, qui, du coup, dans un contexte un peu métal, arrive à rajouter de la fusion et de la complexité totalement folle, quoi. Et du coup, voilà, Benny Greb aussi en batteur un peu indé, que je trouve incroyable, et du coup ce qui me donne 2-3 pistes de composition aussi dans Divergence, quoi.
0: Vous aviez sorti du coup en 2021, il me semble, votre première EP, c'est ça, Bounces and Echoes.
1: Alors c'est pas notre premier EP.
0: C'est pas votre premier EP.
1: On en a sorti un autre avant, mais c'était pas avec la même équipe.
0: Ah ok.
1: Du coup c'est le deuxième. Et Bounces and Echoes, c'est un gros EP, c'est presque un album. Il y a 7 titres dessus de mémoire. Et du coup là la sortie de cette année, de l'année dernière, puisqu'on l'a un petit peu étalé dans le temps, c'est Nitescence, c'est notre premier album.
0: Ouais. Et on retrouve un petit peu sur ces deux albums un son qui se rapproche un petit peu des consoles 16 bits, c'est ça
1: Ouais, 8 et 16 bits. Ouais.
0: 8 et 16 bits. Dans le clip de Bounces and Echoes, on voit donc une personne qui joue aux jeux vidéo, donc sur les vieilles consoles. On voit même la salle d'arcade de Chambéry.
1: Oui, bien vu.
0: Ouais. Vous aviez, donc, comme vous venez de le dire, une passion un petit peu pour le jeu vidéo, puis les musiques de jeux vidéo. Et du coup, sur ce nouvel album, Nitescence, est-ce que vous avez cette volonté donc de continuer, d'avoir une continuité sur l'EP, sur la partie jeux vidéo, etc. Ou est-ce que vous avez aussi une nouvelle direction
1: C'est vraiment quand Amo et Alix sont rentrés dans le groupe, il y a 8 ans maintenant,
0: ah oui,
1: qu'on a amorcé ce virage-là, ou qu'on a décidé qu'on voulait mêler tout notre univers musical, métal et toutes les influences qu'on a citées avec ces sonorités de jeux vidéo à l'ancienne, parce qu'on s'est dit tout simplement que c'était notre d'un point de vue des musiques instrumentales qu'on écoutait, c'était vraiment ça la plus grosse influence, c'était les OST des jeux vidéo auxquels on jouait quand on était gamin.
0: Ouais.
1: Et donc effectivement on a commencé cette fusion sur l'EP Bonne Cisée Nikos, et je pense qu'on l'a un peu plus abouti sur l'album.
0: Ouais.
1: C'était un petit peu ça l'idée. Voilà.
2: Ouais.
0: Puis vous utilisez aussi des synthétiseurs sur le dernier album.
1: Ouais, des VST, c'est composé essentiellement sur PC en fait.
0: PC. Okay.
1: Et après en live c'est Amo qui envoie les séquences avec un pad.
0: Ok.
1: Donc on joue au clic par-dessus les séquences. Et on utilise aussi des effets de guitare et de basse qui ont un petit peu ce côté un peu beat crusher, un petit peu à l'ancienne.
0: Oui.
2: Chose qu'on aimerait développer, c'est pousser le vif du jeu vidéo et aller jusqu'à de la déco scène aussi, de la scénographie, de vraiment pousser le jeu vidéo et pas seulement le mettre dans la musique, mais vraiment développer un vrai univers autour de Divergence, vraiment jusqu'à sur scène, quoi.
1: Ça c'est vraiment l'étape d'après, celle à laquelle on est en train de réfléchir en ce moment, ouais. C'est vraiment développer cette scène, ouais. Complètement.
0: Ok. Et alors pourquoi ce choix de nom Nitessan? Du coup ça signifie briller, c'est ça? Ça fait référence à un éclat.
1: Oui. Oui, c'est Nitessan, c'est le morceau titre de l'album qui a été composé essentiellement par Rémi, donc c'est peut-être lui qui pourrait en parler le mieux, mais il n'est pas là aujourd'hui, mais okay. Effectivement, il y a cette idée de quelque chose qui lui, et qui se reflète notamment dans le visuel réalisé par Lucas Georges, notre ami de longue date,
0: okay.
1: Le visuel de la pochette avec cet objet.

0: qui a réalisé Grand le monsieur. Clip de Grand Monsieur, tout à fait, qui a réalisé le clip de Heart Hope, donc le single de notre nouvel album, et puis le single de l'EP précédent également.
1: Je voudrais revenir maintenant sur la partie un petit peu plus live. En live, votre musique est très technique, on va dire. Il y a beaucoup de mise en place, il y a des changements de métriques. Comment vous arrivez un petit peu à gérer tout ça en live? Vous avez parlé tout à l'heure du fait que vous jouez au clic, vous lanciez des séquences grâce à un pad. Est-ce que vous arrivez, est-ce que c'est simple d'être vraiment tous ensemble?
0: Non, on se bat pour notre vie globalement.
2: Oui, on se raccroche à ce qu'on peut. Hein.
0: Non, c'est vrai que c'est assez complexe, à toute proportion gardée, mais c'est vrai qu'il y a des parties un peu velues, on va dire. On essaie d'exécuter les choses comme elles sont écrites sur l'album. On avait une période où on avait une plus grosse part d'improvisation, on va dire, mais là, avec ce qu'on essaie de mettre en place, les morceaux qui sont de plus en plus joués au clic, c'est vrai que c'est plus simple d'essayer de respecter un peu plus ce qu'on avait enregistré. Même s'il y a toujours des marges d'interprétation. Ouais.
2: Hein. Il y a ça, après il y a la problématique aussi de passer en studio, écrire des choses et après devoir les rejouer. Et c'est souvent là que c'est très dur. C'est que tu composes quelque chose, tu te dis mais c'est génial ça, mais je vais y arriver qu'une fois en fait. Donc du coup ça force au travail, ça force à persévérer un peu là-dedans. Et du coup c'est là où c'est trop cool de devenir dans Divergence, parce qu'en fait ça te pousse dans tes retranchements et techniquement et musicalement. Et c'est trop chouette quoi.
1: Ouais. Du coup, vous avez fait quelques dates assez récemment, notamment au Brin de Zinc, à Chambéry.
0: Ouais.
1: Est-ce que vous trouvez que le métal trouve donc son public à Chambéry? Est-ce qu'il y a une communauté métal aux alentours de Chambéry?
0: Je pense que oui. Malheureusement, il n'y a pas énormément d'endroits où on peut exprimer cette musique-là dans le coin, là, sur Chambéry et alentour, à part effectivement le Brin de Zinc. La Soute aussi, on a effectué notre release party, mais qui est peut-être un peu plus généraliste dans sa programmation du coup. Mais c'est vrai que un lieu comme le Brin de Zinc, c'est une chance d'en avoir un pas loin, mais ce serait génial qu'il y en ait plein comme ça dans la région quoi. Ce qui est pas forcément le cas.
1: Ouais.
2: Et de moins en moins.
0: De moins en moins.
1: Eh ben, écoutez, l'interview va bientôt toucher à sa fin. Et avant de conclure, je voudrais savoir du coup quelle est la suite pour votre groupe. Est-ce que vous avez des dates prévues ou est-ce que vous avez des projets en tête déjà pour la suite de Divergence?
0: On a des projets pour la suite. Donc on t'a parlé de cette volonté de développer une identité visuelle et scénographique. Pour ce qui est des dates, c'est pas encore arrêté. On a quelques pistes de dates et de masterclass pour l'année qui vient. Le masterclass, faut préciser qu'en fait on est trois dans le groupe à être également enseignant en musique en fait.
1: Ouais.
0: Donc on a aussi cette activité d'aller intervenir dans des écoles pour faire travailler un petit peu sur notre musique. Donc ça viendra. On l'a déjà fait à La Pêche il y a 2 ans. Et c'est en projet pour d'autres écoles pour la suite. Et pour les dates, c'est pareil. On a quelques pistes qui sont pas encore, on va dire, validées, mais voilà, qu'ils seront très prochainement, on espère.
1: D'accord.
0: Bah, vous pourrez les retrouver sur nos réseaux divergence.mb sur Instagram et Divergence sur Facebook, tout simplement. Voilà.
1: Et bien sûr, votre dernier album, Nuit et Sang, du coup, qui est disponible sur les plateformes de streaming. Eh ben, est-ce que vous avez un dernier mot avant de terminer?
0: Moi, ça va.
2: Merci pour l'accueil.
0: Merci à toi, ouais, carrément.
1: Et merci à tous les deux, en tout cas. Du coup, Nicolas et Amaury du groupe Divergence.
0: Merci.
1: Salut.
0: Salut.
2: À plus.
1: Et on s'écoute tout de suite On the Way Back Home de Divergence, le titre de leur dernier album, Nuit et Sang.

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0: Et vous êtes toujours sur Radio Saint-Ferréol. Et nous sommes à présent avec Osgur et Magda, voilà, qui vont nous présenter des lectures et une discussion.
1: Eh bien, bonsoir le plateau de Décolonisons les ondes. Bonsoir la MJC de Oust. Le chant qu'on vient d'entendre était interprété par Aynur Doğan. Et du coup, c'est un chant composé par le poète kurde Shivan Perver. Je ne prononce pas très bien, me corrigeras, Osgur.
2: Shivan Perver.
1: Merci. Et c'est un chant qui est un appel au soulèvement des femmes kurdes et qui a été interdit par le pouvoir turc, qui dit « Nous sommes les fleurs kurdes, la peine des ignorants oppresseurs, la rébellion. Soulève ta tête, fille kurde, mon cœur, mon être a fondu. Où est le pays ? Où est la liberté ?» Et ce chant, Osgur, tu nous l'as transmis à la chorale, puisque c'est à la chorale qu'on s'est rencontrés à Cré. Et du coup, moi, je t'ai rencontré comme habitant de Cré. Est-ce que tu veux te présenter, toi, un peu plus, et aussi faire un coucou à ta famille qui nous écoute au Kurdistan, apparemment?
2: Oui, bien sûr. Merci beaucoup pour vous. Bonsoir. Et aussi, Chef Bosch, pour ma famille, qui m'écoute, mes amis à Kurdistan. Aussi, merci beaucoup pour votre invitation. Et désolé pour mon français, j'ai encore de travail en français. Et oui, je m'appelle Özgür, je suis kurde de Turquie, et on dit Turquie, mais aussi on peut dire Kurdistan de Turquie, du nord du Kurdistan. Parce qu'il y a Kurdistan aussi à ce sujet à coloniser. Et mon prénom est turc parce que quand je nais, il est interdit de te prendre le prénom kurde parce que tout le kurde il prend le prénom turc. Et mais ça veut dire mon prénom, mais ça veut dire liberté. Et tout le kurde quand il prend le nom turc, ça veut dire liberté, résistance, révolution. Parce que aussi quand quelqu'un il me demandait c'est quoi te présenter toi, et c'est un peu difficile question pour moi, j'ai pas trouvé de bonne réponse encore. Mais dans ma maison, je suis kurde, dans l'école, dans le travail, dans la société, je suis turc. Et maintenant peut-être je vais être français, je sais pas, je vais voir. Merci.
1: Et du coup, ça veut dire quoi être kurde en Turquie? Du coup, c'est très difficile de pouvoir exister en tant que kurde et d'exprimer cette identité?
2: Ah oui, parce que il y a existence, c'est un peu différent en Turquie. C'est existence, officiellement, il te dit il n'y a pas d'existence kurde, de langue kurde, et les Turcs qui habitent en montagne. Et c'est un problème comme ça, tu besoin de te dire, oh non, je suis là, j'existe, c'est moi, je parle autre langue, tu ne comprends pas, regarde. C'est toujours de hello, mais c'est difficile, tu besoin toujours de faire ça.
1: Et quand on a préparé cet entretien, je t'ai montré l'affiche de l'événement. Et le titre, c'est « Résistance et lutte de libération ». Et quand tu l'as lu, tu m'as dit « Ah bah oui, bah ça c'est toute ma vie
2: ». Oui, bien sûr. Parce que oui, quand je suis né à Kurde de Turquie, et ton lutte, ta vie, il commençait, tu dis, je suis kurde, j'ai autre langue, j'ai autre culture, autre histoire. Il y a résistance. C'est résistant parfois dans des guerres physiquement, parfois idéologiquement, parfois de culture, parfois tu as besoin de prouver ton. Tu cherches quelque chose parce que c'est dans des guerres pour existence, il attaque tout ton prouver que tu existes, tu as des documents, des trucs, et tu as toujours besoin de. C'est pour nous aussi existence, ça veut dire liberté. Et si tu existes, tu peux parler ton liberté, en résistance, ou lutte. Si tu n'existes pas, c'est autre chose, c'est important parce que tu n'existes pas. Premier truc, quand on dit, regarde, on est là, on habite, on vit ensemble, on...
1: On lutte juste pour exister, quoi, finalement.
2: Ouais, oui. C'est l'existence. Et après, on peut parler pour liberté. Parce que cette colonisation, il attaque toute ton existence, ton langue, ta culture, ton histoire. Il essaie de changer. Et c'est difficile. Pourquoi tu oublies? C'est qui? Je sais pas. Quand tu parles beaucoup de turc aussi, tu parles ton langue. Toute langue, oublier ton histoire.
1: Et c'était important pour toi de rappeler qu'en ce moment, les Kurdes sont attaqués, au Rojava notamment, et en Iran.
2: Ah oui, exactement. Quand je dis Kurdistan aussi, je peux dire que c'est Kurdistan pour nous, c'est 4, mais c'est colonisé par 4 pays: Iran, Irak, Syrie, Turquie. Et en Rojava, on dit pour Kurdistan de Syrie, et quand vous connaissez après de Daesh et les armées kurdes, les femmes, YPG, YPG, ils font grande résistance et guerre. Et après, il a gagné la guerre, et maintenant, l'Amérique, Israël, et je ne sais pas, d'autres, l'Europe aussi parfois, parce qu'il n'y a pas de danger. Daesh, maintenant, il dit, OK, Kurdes, vous pouvez continuer avec les djihadistes, le gouvernement. Et si maintenant, c'est résistance, et pour exemple, la Kurde Rojava, il fait résistance pour le droit de femme, le droit de humain, pour l'écologie. Et elle dit, OK, on existe, on peut continuer. Parce qu'avant, Syrie, Rojava, il n'y a pas de carte d'identité pour Kurdes. Elle dit, non, on est là, c'est notre territoire, et on peut continuer dans la vie avec notre identité. On peut continuer à habiter ensemble avec d'autres religions et d'autres identités, des Arabes, musulmans, alévites, et tout, on peut vivre ensemble. Et c'est parce que c'est aussi des systèmes décentralisés, anticapitalistes, et tout le monde, il n'aime pas sa modèle. Et en Iran aussi, autre sujet, l'Iran, il existait, OK, il y a Kurdistan, il y a Kurdes, mais il est iranien. Et c'est, oui, il est accepté géographiquement, mais officiellement, non. C'est tout le pays de faire autre politique d'assimilation pour Kurdes. Mais toujours, il y a maintenant résistance et lutte pour liberté, pour existence, toujours continue.
1: Dans tous les...
2: Et maintenant aussi, il y a beaucoup de Kurdes, ils sont morts pour attaquer des djihadistes et religionniste de régime et de fasciste de régime. Et je salue pour tout le monde qui fait résistance aussi là.
1: Il y a des formes de résistance différentes dans chaque partie du Kurdistan, parce que c'est pas les mêmes réalités, mais tu me disais qu'en ce moment, tout le monde est solidaire, particulièrement de ce qui se passe au Rojava et en Iran.
2: Oui, bien sûr, c'est parce que pour nous, c'est Kurdes, c'est humain, c'est comme Palestine, on vit quelqu'un, on attaque quelqu'un, et c'est civil. Tu as besoin de dire quelque chose, arrête, pourquoi tu attaques ça? Mais ici, un problème kurde, c'est intéressant. Oui, tout le kurde, juste kurde, il fait manifeste. On peut voir quelqu'un, il parle pour nous. Il dit, OK, pourquoi tu as attaqué kurde? Pourquoi tu... Non, rien. En Amérique, à l'Europe, il n'y a pas de médias, il n'y a pas de personnes qui travaillent. Merci pour vous, pour m'inviter. Je peux parler parce que je suis très triste pour maintenant. Je n'ai pas fait quelque chose pour mes amis ou les personnes qui font résistance en Syrie, en Rojava, en Iran aussi. Rochelat.
1: Et est-ce que tu veux nous parler de ta rencontre avec Pinar Selek, qui est du coup une militante turque qui est réfugiée en France, que tu as rencontrée à Diyarbakır?
2: Ah oui, bien sûr. Oui, je sais, elle vient de Diyarbakır, je suis allé pour rencontrer, parler, parce que j'ai déjà connu, elle fait quoi, pourquoi elle est partie, elle est réfugiée. Juste, je l'aime beaucoup. Je vais avant de compter. J'ai parlé avec lui. J'ai dit, parce qu'après, j'ai parlé de mon situation. J'ai dit que je suis très fatigué pour toute mon identité, le kurde, le musulman, le Moyen-Orient. J'ai très fatigué pour tout le monde. Vie, j'ai besoin de faire lutte, de trucs, de résistance. Je veux juste être humain et continuer comme ça. Et je fais, j'ai essayé ici. Et petit à petit, parce que quand tu habites à Kurdistan, tu as besoin de rester résistant, comment dire, forte aussi. Toujours, parce qu'il y a beaucoup de presseurs et
1: de pression.
2: Tu as besoin toujours de faire résistant. Pour ça, et je dis, ici, je suis calme, il n'y a pas de raison, je fais quelque chose. Je me dis, ok, je vais arrêter.
1: Tu n'as plus envie de te battre.
2: Et après, petit à petit, je retrouve mon identité. C'est quoi mon langue, c'est quoi mon histoire, mon réalité. Petit à petit, quand je

0: que tu avais choisi. Du coup, c'est le texte qui est le texte d'un chant, en fait, de Eva Dunia. Tu veux le dire mieux que moi?
1: Eva Dunia. Eva Dunia Pirmezine, Tera Mahamiya Haya. Chema Chaveva Barnabe, Aitene Dunia Waya.
0: Ce monde est immense. Il y a assez pour nous tous. Pourquoi vos yeux ne se chargent-ils pas de compassion, comme si le monde n'appartenait qu'à vous ? Nous aussi, nous sommes kurdes. En tant qu'êtres humains, nous avons nous aussi des droits. Je suis une fleur parmi les fleurs du jardin. Chaque fleur a son propre parfum. Tous sont des êtres humains. Tous sont des personnes. Chaque peuple et chaque couleur a sa place. Donnez la main les uns aux autres. Personne n'est supérieur à autrui. Épaule contre épaule, unissons-nous. De belles années nous attendent.
1: Gazi dikim le dunyayi. Hund zanen em kina. Khodi diroka kevnarin. Zardashtu medine. Em riberi mletabun. Chma navi menine.
0: J'appelle le monde entier. Vous savez qui nous sommes. Nous sommes les héritiers d'une histoire très ancienne. Nous sommes zoroastriens et médès. Nous avons été les guides des peuples. Pourquoi notre nom est-il absent ?
1: هزار سال سرسری ما شهر و جنگ و گرانه خیر و بره ما تفبرن ولات ما گرانه
0: Depuis mille ans, au-dessus de nos têtes, des guerres et des combats acharnés. Ils ont tout emporté de nos richesses et de nos bienfaits. Notre patrie est en ruine.
1: جبر ویه گلی مجی آلین رنگین هردانه هزار سال سرسری ما شر و جنگ آگرانه خیر و بری ما تفبرن ولات ما تالانه
0: Depuis mille ans, au-dessus de nos têtes, des guerres et des combats acharnés. Ils ont tout emporté de nos richesses et de nos bienfaits. Notre patrie a été pillée.
1: جبر ویه گلی مجی آلی رنگین هردانه
0: C'est pourquoi notre peuple aussi a brandi des drapeaux multicolores. Du jardin et des fleurs.
2: Eh ben, merci beaucoup Özgür et Magda pour ce témoignage, cet échange. Est-ce que vous pouvez rappeler le nom du poème et de la personne qui l'a écrit?
1: Oui, il y a aussi les chansons de Ozan Şemdin, il chante Eva Dunia en kurde, il écrit.
0: Ça, c'est le chanteur, c'est ça?
1: Oui, chanteur Ozan Şemdin, et ça s'appelle, la chanson, ça s'appelle Eva Dunia.
2: Ah oui, ça, c'est la chanson qu'on entendait en dessous.
0: Et le texte qu'on lisait, c'est le texte avec... de la chanson.
2: Ah d'accord, merci beaucoup. Bah, merci du partage aussi de... Ah, oui. De cette lecture.
1: Merci pour l'écoute.
2: Et on va passer à la suite. On va vous dire au revoir et laisser les autres venir. Merci beaucoup.
1: Ah, merci à vous, Chavbosh. Bonsoir.
2: Bonsoir. Merci aussi pour la langue kurde à l'antenne.
0: Tu veux dire à ta maman qui t'écoute.
1: Ah, merci. Salut.
2: Au revoir.
1: Au revoir.
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0: Bonjour, vous êtes toujours sur Radio Saint-Ferréol à la boum des coloniales. On redescend d'un gros son de Your Majesty, c'était Booty Clap. Merci beaucoup pour ce son qui nous redonne de l'énergie en studio, tout le monde danse. Maintenant, on va poursuivre avec une lecture Ode à la joie que va faire Fatou. Ça, c'est dans la suite de ce qu'elle avait déjà proposé en début de soirée.
1: Du coup, c'est un texte de Kiemis dans le bouquin Pour la joie. Je reprends un peu en arrière. La joie nous rappelle que l'autre rive existe, que quelque chose nous attend de l'autre côté. Elle nous pousse à créer non pas par ego, mais par fidélité à ce que nous pressentons de plus grand que nous. Elle nous pousse à transmettre, non pour s'inscrire dans la postérité, mais pour s'assurer que le flambeau ne s'éteint pas. Elle est ce qui permet à l'espoir de ne pas mourir de solitude. Elle est ce qui rend les luttes habitables, ce qui permet aux militants et militantes de vieillir sans se dessécher, aux artistes de créer sans se briser, et aux vivants de rester vivants. Un jour, à force d'étouffer dans l'ambiance saturée de récits dystopiques, je suis tombée sur un courant littéraire qui m'a redonné un peu d'air, le solar punk. Ce mouvement né en réponse du pessimisme froid du cyberpunk propose une autre voie. Il refuse le fatalisme, il rêve d'un futur où nous aurions appris de nos erreurs, où l'écologie, la coopération, l'art et la solidarité formeraient le socle de nos sociétés. Le solarpunk imagine une ville végétale, des quartiers où l'on entend des langues multiples, des jardins partagés, des transports doux, des poètes et des ingénieurs qui collaborent. Il rêve d'un monde lent, beau, respirable. Ce n'est pas l'utopie parfaite, mais l'espoir persistant, la lumière filtrant entre les fissures. Néanmoins, il me manquait encore quelque chose. Quelque chose de plus incarné, de plus ancré dans mes propres héritages. En hommage aux mouvements afroféministes qui ont structuré ma pensée, j'ai voulu inventer un prolongement, une déclinaison. Le Solar Femme. Le Solar Femme consiste en une tentative de nommer cette intuition. Une esthétique, une politique, une poétique tournée vers la lumière, enracinée dans les traditions féministes diasporiques, queer et décoloniales. Le Solar Femme ne présente pas seulement un monde vivable, mais un monde habitable par nos désirs. Il s'agit d'une géographie émotionnelle construite autour des gestes de soins, des récits d'utopie, des écologies relationnelles. Dans le Solar Femme, la poésie devient une technologie de matérialisation. Elle ne se contente pas de nommer, elle sculpte. Elle rend visible. Pour reprendre les mots d'Audre Lorde dans son texte « La poésie n'est pas un luxe », présent dans l'anthologie Sister Outsider, cette poésie fabrique les conditions d'existence de ceux qui n'existent pas encore. Les chemins vers l'émancipation que l'on ne peut pas encore tracer relationnellement, mais que l'on peut déjà ressentir, rêver, désirer et écrire. Elle est un outil de libération et un acte d'architecture mentale. Les poèmes deviennent des plans. Les vers des fondations, les images des semences. Le Solar Femme n'est pas une abstraction, il est déjà là, dans les marges, dans les pages, dans les voix. Il pulse dans les silences repris, dans les récits qui s'ouvrent, dans les solidarités qui dansent. Il nous invite à désirer autrement et à nous souvenir que ce que nous désirons, nous pouvons le bâtir. Nos idéaux sont plus vieux que nous. Ils nous précèdent, ils ont traversé le temps. Les idéaux de joie partagée, de beauté pour toutes, tous, de douceur, de lenteur, de paix, ne sont pas des lubies récentes, mais des mémoires, des transmissions, des feux passés de main en main. Nous les tenons aujourd'hui comme des torches. Et même si nos mains tremblent, même si le vent souffle fort, nous avons la responsabilité de les garder allumées. La joie n'est pas un luxe, elle est une ressource, une direction, un sol. Elle est ce qui nous permet de rester humains, humaines, dans un monde qui veut nous le refuser. Toutefois, si nous la cultivons ensemble, alors peut-être pourrons-nous vraiment changer les choses. pas seulement les structures extérieures, mais aussi les manières d'habiter nos propres vies. Nous sommes le fruit d'utopies réalisées, même au plus fort de la nuit, même lorsque tout semble figé, même quand l'époque paraît hostile, la joie murmure que quelque chose d'autre existe déjà au creux de nous et qu'il suffit parfois de l'écouter pour tout réinventer. Nous sommes la continuité de rêves en action et parfois ces rêves s'écrivent encore. Ils s'ancrent dans les souvenirs tissés par Laurent Safou, dans ses narrations monde, dans sa manière d'honorer les passés et d'inviter les futurs, comme ils s'enracinent aussi dans les jeux radicaux des enfants, évoqués par Colline Pierret, dans leur manière de lire le monde au plaisir, d'unir la pensée et le rire. Ces rêves éclatent dans les méditations de Nadia Yala Kisukidi, dans la cendre des lucioles qui brille encore. Ils s'écrivent dans les textes de Mélissa Lavaux qui réinvente le corps malade comme terre fertile et ils se glissent dans les méditations vibrantes de Douce Dibondo qui cherche dans l'émerveillement un passage vers la lucidité politique. Ils résonnent dans le texte de Fania Noël avec une joie bien réelle, puis dans celui de Claude-Emmanuel Gadjan-Maul qui offre une complainte comme une brèche, une incantation douce et grave, un acte de résistance par la langue même, et il s'invite dans les mots de Rim Batal, qui force l'art à se souvenir qu'il est politique. Tous ces textes sont des outils, des boussoles, des manières d'ouvrir les fenêtres. Ce livre constitue une tentative, mais aussi un hommage à cette réflexion hybride autour de la joie, à cette pensée collective, mouvante, indocile. Une manière d'écouter les échos de toutes celles qui, dans leurs mots, dans leur silence, dans leur rythme et dans leur rire, affirment une autre manière de sentir, de penser, d'exister. Elle est ce qui nous rattache à notre puissance créatrice, à notre capacité de désirer autrement ce souffle fragile et gigantesque à la fois, que nos ancêtres ont porté jusque dans la tempête. Elle est l'énergie du « malgré tout », du « quand même », et du « je me lève encore ».

0: Allô. Oui, bonsoir, vous êtes toujours sur Radio Saint-Férol, sur Décolonisons les ondes. Il est un peu plus d'une heure et on est toujours là. On vient d'écouter Normal d'Eddy de Préto et je laisse la parole à Fatou pour la suite de sa lecture.
1: Ouais, parce que devenir normal est mon nouveau projet professionnel. Je pense que la vie serait beaucoup plus facile. En fait, quand je me suis dit que j'allais lire le texte « Ode à la joie » de Kiemis, qui est super et magnifique, je me suis quand même posé des questions sur qu'est-ce qui m'avait rendu joyeuse ces dernières années. Et je dois avouer que même si ça a été compliqué, même s'il y a eu plein d'étapes, même si on a dû régler bien des choses et affronter le fascisme à Avignon et sur les réseaux sociaux, Carte Noire nommée Désir m'a donné beaucoup de joie pendant 4 ans. Là, je ne vais pas nommer les personnes de cette grande équipe, parce qu'il y a beaucoup de monde. Et je vais lire deux extraits qui étaient portés dans ce spectacle qui a été hyper important pour nous. Et qui, voilà, l'aventure s'est terminée il y a 1 an, quasi jour pour jour. Je ne veux plus être une enfant de ce terre qui me recouvre de boue. Je suis cachée sous mon île et je la veux porter du bout de mes doigts avec précaution pour que rien ne puisse encore la couler. Je veux la rapprocher du continent ou l'éloigner à ma guise. Je ne veux pas que mes anciens et mes anciennes se noient sans désir. Je ne veux pas qu'on appuie sur mon île comme sur un interrupteur pour avoir la lumière quand on a peur du noir. Et sans bouée, je veux nager libre. Maintenant, je sais les courants mauvais. Je sais les filets des pêcheurs. Je sais les requins qui mangent le cul des blancs têtus. Je sais le langage des ignorés de l'eau, des coulées qui ne voulaient pas couler et de ceux qu'on observe palmes aux pieds et tubas dans la bouche. Et tous ces témoins des eaux profondes me parlent si bien qu'un jour je remonterai hors de mon océan de fuite et je dirai ce que je peux faire pour celles et ceux qui marchent sur terre. Et on ne me croira pas. Ma peau sera devenue bleu nuit et tu ne me reconnaîtras pas. Ni toi, ni toi. Je te jurerai sur le livre. Tu n'aimeras pas le ton de mes récits. Tu hurleras que je mens, j'ai changé. Que quelques mouches m'a piqué, je serai une inconnue. Tu voudras m'exposer, me couper, m'examiner, me tordre, car j'aurai survécu à ma mort annoncée. On ne revient pas d'une noyade. Je suis le passé désormais. Alors, je me ferai lambi, je me mollusquerai dans un énorme coquillage et tu voudras me dévorer, me faire descendre dans ta gorge avec un baril de rhum vieux et me collectionner sur ta cheminée. Parfois, tu écouteras mon souvenir dans la carapace. Je hurlerai et tu prétendras entendre la mer. Tu réclameras ton livre, mais je l'aurai réécrit d'une autre couleur. Les pages ne seront plus blanche, la langue te sera inconnue car elle sera des milliers de dialectes et toi tu ne connaîtras que ta langue unique, lue de ton œil unique au milieu de ta face unique. À chaque pluie où tu fuiras au soleil, j'apprendrai plus. Chaque goutte chargée de connaissances tombera sur celui qui n'a peur ni de l'eau, ni de la voir s'assécher. C'est le savoir aujourd'hui qui a assoiffé ma peau. Et à l'envie, je me crèmerai pour ne pas que tu voies. Puis, elle était dans ce monde rempli de lys, tout blanc, tout lisse, touffu. Flamboyante et rouge, les racines profondément ancrées dans sa terre, on la trouvait jolie, on aimait l'accueillir. Un colon avait implanté son espèce sur cette terre pour faire de l'ombre, mais depuis des siècles, elle était chez elle, ici. Ce sol l'avait tant et tant nourrie qu'elle fleurissait, peu importe les saisons, les températures. Elle était forte, même si elle ne savait plus si c'était sa nature ou ce qu'on attendait d'elle. Elle était forte, mais elle n'avait pas d'arbres à fleurs comme elle autour d'elle. Chaque tige qu'on lui coupait repoussait immédiatement, inconditionnellement, à l'identique aussi forte qu'immarcessible. Elle ne s'autorisait pas à faner, à se perdre les pétales. Elle avait suivi la sirène jusqu'à un arrosoir et en avait jailli par le tuyau. En chemin, elle crevait de faim, ayant avalé des graines. Elle avait germé ainsi, puissante mais immobile, immense mais éloignée par les autres pour ne pas les priver du soleil. Un jour au jardin, un jour que des lys rougissaient et que d'autres s'enlissaient de pâleur, un jour que des miroirs se brisaient sur son passage, ça s'enjaillait au jardin autour d'elle. À vouloir embrasser son tronc, à ronger ses racines, à peindre ses boutons, à vouloir infuser ses feuilles et s'orner de ses branches, à pomper sa vie. On la voulait, goutte que goutte de sève. Elle aimait ça, elle détestait ça. Être le centre de l'attention, être unique, être exception, être le baobab au milieu des saules pleureurs. Comment résister à tant d'intérêt sans pencher admirable mais intouchable? Resplendir sans souffrir en bouquet, sans meurtrir ses tiges, sans faire saigner ses épines. Nous te voulons toi, mais sans toi. Tu es belle, mais trop, pour que nous puissions accepter ton arôme. Ton parfum incommode de force nos nez instruits et fins. Tu es belle, mais trop, pour que nous puissions te voir sans cesse. Tu es belle, mais à force tu es laide. Nous te préférons morcelée et sans essence. Ton genre envoûte, tu es vorace, et il te faut contrôler ta croissance. Tu parles trop fort, tu embaumes trop nos airs, tu te déploies bien trop. Nous te couperons ta langue rose et la mettrons sous vide. Ton feuillage lilas, nous le brûlerons en encens d'église. Je ne veux plus être fleur parmi les fleurs, je ne peux plus. Qu'un coco vous tombe sur la tête, qu'un régiment de bananes vous étouffe. Je ne veux plus être fleur parmi les fleuristes qui assemblent sans rassembler. La peau me saigne, et en dedans je coagule de rage d'être le monstre où je pourrais être le joyau, d'être infirme quand je me sens perle, d'être invisible quand je suis soleil et que je luis. En chemin, tu vis un poil de moi. Et l'appela crinière, je devins lionne. Je ne suis plus si je pouvais aimer rugir sans te donner raison. Je ne suis plus voir les lions qui m'entouraient comme autre chose que ma famille. Je ne voulus plus les aimer, ceux qui me ressemblaient. Je voulus du domestique, du dompté, du droit, du froid, pour apaiser la brûlure du soleil à mon cœur. La sirène cautérisa et me fit fondre dans le bloc d'une banquise à la recherche d'un pingouin. En smoking, un beau blanc vêtu de noir dans son pays glacé ou un beau noir vêtu de blanc qui glace son pays. Je glissais dans leurs bras, trop petit, je glissais et le cri du singe me fit rire. J'en niais la puissance. La panthère noire m'insulta, la tigresse m'horrifia. Je rêvais d'être girafe, leucistique, sans tache et sans reproche, sans couleur qui observe de haut, prête à défoncer d'un coup de patte le faible enfant à ses côtés s'il ne tenait pas la route, s'il n'avait pas les quatre pattes dans le bon sens du chemin à suivre. Je fuis encore, je change de territoire, je croise en chemin des larves, des déesses. Et enfin, je devins feu. Je devins rouge. Je devins le bois de la quimboiseuse. Je devins plume d'arawak. Je devins cimetière de mes morts. Je devins prière de mes mères. Je devins caramel vendu sur un port. Je devins beignet en équilibre sur une tête tressée. Je devins alcool dans le gosier de mes pères. Je devins sang noir sur le couteau de l'homme harassé dans sa plantation. Je devins canne à sucre jutant dans la bouche édentée de mes tantes. Je devins soleil et parasol dans un seul mouvement. Je devins île au corps d'une femme couchée dans les volcans pointés en tétons. Je devins lave détruisant une ville et des vies. Je devins gorge d'une falaise. Je devins l'arc-en-ciel formé par l'orage de canicule. Je devins sans limite, me répandant et me reformant. Une coco, une cambrure, une lèvre, une banane, une ministre, une mamie Wata, une histoire, un conte, une.
2: Dames en heren, welkom in de trein. Deze trein stopt in Brugge, Gent, Brussel, Leuk. Open, mesdames et messieurs, bienvenue dans ce train. Ce train fera arrêt à Bruges, Lyon, Bruxelles, Liège, Open et traversera les trois frontières linguistiques.
3: Listen.
2: Mesdames et messieurs, le prochain arrêt est Gent, où nous allons parler avec les trois sœurs issues de la vieille Belgique.
4: Entrez dans la danse, faites la révérence, sautez, dansez, embrassez qui vous voulez.
5: Super. Ce serait bien, ouais, merci. Tu te présentes et que tu expliques comment t'en es arrivé.
6: Ah. Ah, mais t'étais avec ta jupe pour le chat.
7: Ben oui, hein. C'est genre, parce que je te dis pas ce que je prends.
8: Elle fait, oui, madame, mevrouw.

0: les prochaines destinations seront Liège et Eupen. À Liège, nous allons rencontrer Manu Carolo. D'origine, il a étudié à Liège et à Paris. Il a déménagé à Gand tout en travaillant à Verviers. Un nomade de notre époque.
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dans ma chambre à l'hôtel. 643, Sofitel. Je joue avec un appareil. Ça sert à conditionner l'air. À Limoges, à Buenos Aires. Y'a des mots écrits en anglais. Y'a écrit warm. Y'a écrit cold. Y'a écrit fan. J'appuie sur fan.

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